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6: La capsule poétique. Poème de Florence Delys, lu par l'autrice. L'océan. Mon océan, je te retrouve. Tu me nourris comme toujours. J'avale tes embruns, je pense à mon beau brun. Chaque gouttelette que je hume est l'âme de ta divine écume. Je vis, je respire tous les parfums en pensant aux vagues de ses mains. J'ouvre mon corps à sa déraison et lance mon cœur à son horizon pour ensemble goûter l'harmonie du chant de l'oracle à la vie.
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2: Et bonjour et bienvenue dans Photoshop, c'est le dernier épisode de
3: et
2: la saison. L'émission de radio bimensuelle qui parle d'art graphique et d'autres trucs. Vous êtes sur Radio Campus et nous sommes l'Amical Graphique, un atelier d'artistes sur Clermont-Ferrand. Deux fois par mois, nous recevons un acteur ou une actrice locale de cette culture. Dans une première partie d'émission, on va discuter tranquillement afin de mieux connaître notre invité, son parcours, son travail, etc. Et dans une seconde partie, il sera temps de se lancer dans une petite game de notre jeu éponyme Photoshop, un plateau, un dé, des cases avec des questions sur les métiers d'artiste, mais pas que. Autour de la table aujourd'hui, nous avons moi-même Thomas Billou, à ma gauche Julie Verdier.
3: Yeah, salut.
2: À sa gauche, Paper Pistolet avec Clotilde.
3: Salut.
2: Et enfin aujourd'hui, on a l'honneur et la joie de recevoir Laurin Oiseau, auteur, dessinateur, de bande dessinée entre autres, de plein de choses. Bienvenue à toi.
4: Merci et bonjour.
2: Mais bonjour, merci d'être venu. On enchaîne tout de suite avec la masterpiece, on peut dire ça maintenant, à force, avec ce crescendo. Je me rappelle, t'étais toute jeune, toute petite, t'as commencé ces textes, et maintenant c'est incroyablement bien écrit. France Inter nous jalouse de cette prestation. Je t'en prie, Julie, à toi. Tranquille, vas-y. Ah bah tiens, j'ai oublié de faire ça là, voilà, ça meublera un peu pendant les silences, petite musique de fond.
3: Il y a pas de musique.
2: Ça va revenir, pas de panique. Concentre-toi.
3: Allez, pour vous chers auditeurs qui dans cette émission n'avaient que le son et pas l'image, je vais faire pour vous l'audio description du compte Instagram de notre invité du jour que l'on retrouve sur @laurinoiseau. Laurin est auteur et dessinateur de bande dessinée et son compte Instagram est un aperçu de son travail. Côté ouvrage, on retrouve des posts concernant sa dernière BD, Terminax Conquis, pour laquelle il est aux commandes du scénario. Le tome 1 est sorti en début d'année et le tome 2 arrive très très prochainement. Les autres posts de son compte sont des strips, ces mini bandes dessinées, qu'il crée pour le magazine Socialter, par exemple, ou le journal de la Brèche, ou encore pour le média Urbania. À chaque fois, des dessins réalistes de personnalités du monde politique, la plupart du temps, mis en scène pour critiquer une démocratie en difficulté, les inégalités sociales ou encore les catastrophes écologiques. Des dessins satiriques, ironiques et humoristiques qui suivent de près l'actualité. Bref, que ce soit pour scénariser ou pour dessiner, Laurin manie son style avec humour et tout en finesse. Maintenant, Laurin, c'est à toi de nous en dire plus.
2: Pas mal.
4: Tout était faux déjà dans cette introduction.
2: Je ne suis pas Laurin Oiseau.
4: C'est pas moi. Pardon.
3: Ok.
2: Bon, vous l'aurez bien compris, on va parler de Julien Bonny pendant une heure. Non, elle a visé juste à peu près.
4: Oui, c'est bien ça. Je cherchais moi-même quoi dire sur quel est mon style quand je dessine, quand je fais les strips pour. Différents médias.
2: Tu nous fais un petit wiro et puis ça s'arrange.
4: C'est en cours. Voilà. Mais oui, c'est bien ça. Ouais, beau travail, quoi.
3: Merci.
4: J'essaye de un peu. Bon, je travaille par exemple pour le magazine Socialter. C'est souvent presque de la commande que j'ai par rapport au thème des magazines.
2: Il te file le thème quand même.
4: Il me file le thème. Oui, en avance, je fais pas vraiment. Bon, je pourrais faire ce que je veux, je pense, pas trop de problèmes. Et parfois ça arrive, mais quand même, il faut essayer de coller au thème du numéro.
2: C'est presque moins prenant, du coup. À la limite, c'est presque plus facile si tu files le thème. Ça t'évite de devoir suivre tout au taquet pour réagir à un truc particulier.
4: Alors, je suis quand même pas mal tout au taquet.
2: J'imagine si t'es parti là-dedans. Moi, je l'ai libé une fois par an.
4: Non, mais.
2: L'épisode spécial de Noël.
4: C'est vrai que c'est finalement, c'est presque. C'est presque agréable d'avoir une conduite, quoi, d'avoir ces fameux thèmes qui me permettent un petit peu de resserrer le champ d'action, quoi.
2: Tu peux plus te concentrer sur qu'est-ce que tu vas dire sur le thème que quel thème choisir parmi thèmes de sa caméra.
3: Ouais, ça te fait gagner du temps, quoi.
4: Ouais, ça me fait gagner pas mal de temps. En ce qui concerne Socialter, j'écris et je dessine, mais il y a aussi mon co-auteur Maxime Morin. avec qui on a fait Anthropocène Museum, qui m'aide beaucoup. Donc, du coup, c'est vraiment un travail à deux. Donc, on a les sujets, on se renseigne un petit peu. Et puis après, la mise en place, il s'agit de, sur Discord, notamment. Ouais. Il s'agit de discuter du thème et d'essayer de s'envoyer des punchlines. Quoi, et celui qui rigole, en général, c'est que...
3: Il a gagné ou il a perdu.
2: On la garde. Donc, t'as associé Alter, tu bosses un peu pour quoi d'autre, du coup? T'as quoi un peu qu'on peut voir de toi?
4: Alors...
3: Oui. Ouais, je vous interromps. Est-ce qu'on ferait pas comme d'habitude
2: Préparez-vous, ça va arriver régulièrement. C'était insupportable. J'ai vu vos commentaires.
3: D'habitude, on commence par le parcours de l'invité. Okay. Comme ça, c'est balayé. Et ensuite, on arrive sur aujourd'hui.
2: Oui, si t'as cru deux secondes que par mon positionnement géographique dans le studio, j'avais quelconque chose.
4: Pour moi, c'est toi le boss.
2: Ouais, ben non. Tu vas louper.
3: Erreur. Ouais, faut se méfier.
4: Le parcours.
3: Alors, reprenons le parcours. Genre, d'où tu viens?
4: Ok,
3: que t'as
4: ah ouais,
3: fait
4: carrément tout.
3: Comment
4: depuis
3: t'en
4: le début.
3: Okay. Ah, depuis le début.
2: En général, on commence au CM2.
4: Ouais, c'est le CM2, ok.
2: Comment a débuté ton parcours artistique un petit peu? Tu viens d'où déjà? Est-ce que t'es de Clermont?
4: Pas alors, non, je suis pas auvergnat. Je suis pas très loin. ouais, je suis stéphanois.
3: Oh là là.
2: Ça dit si ça va, je crois.
4: Ah, c'est bon.
2: Moi, j'étais à Lyon, je peux pas dire ça, mais là, ici, ça va.
3: Ah, t'étais à Lyon, tu viens de Limoges, toi.
2: Ouais, moi, j'ai rien à voir là. Moi, je suis Rémi sans famille, je suis un globe-trotteur, je prends les infos. Mais je sais qu'à Lyon, tu pouvais pas dire je suis stéphanois.
4: Tu n'as pas de racines, quoi.
2: Voilà, moi, je vois bien sûr. Je suis un homme du monde, j'ai envie de te dire. Pour moi, je n'ai pas de frontières.
4: Ouais, je suis stéphanois et auvergnat depuis. Ouais, j'ai fini par partir. Tout le monde part, mais
2: avec le charbon, parti.
4: Mais tout le monde revient un peu quand même.
2: C'est pas cher.
4: c'est pas cher. Et je suis clermontois, enfin auvergnat, depuis 2013. J'ai déménagé ici pour à la base du boulot. J'avais la gérance d'une boutique de matériel de jardinage.
2: Okay.
4: Et du coup, bon, bah, on est venu ici s'installer. Et en ce qui concerne le parcours artistique, disons que depuis tout jeune, depuis adolescent, j'étais persuadé de faire une carrière dans la musique. Ça n'a pas fonctionné. Je suis toujours quand même musicien et c'est toujours quelque chose que je pratique assidûment. Mais je sais pas quel hasard, j'ai fini par du coup faire de la bande dessinée.
2: T'as pas fait d'école ou de trucs comme ça particulièrement? Ah, mais on est ensemble là. On est enfin quelqu'un qui me sort pas
4: école,
2: des noms avec des syllabes chelous là.
4: Non,
2: le DM12
4: non.
2: De Nanterre là, c'est bon, on connaît pas.
4: Non, pas du
2: école
4: tout.
2: École de la rue, brr.
4: Tu vois, j'ai. j'ai 40 ans et j'ai commencé la bande dessinée. C'est le manque de
3: cheveux. Arrête de faire des commentaires.
2: Pardon.
3: Laissons-le.
2: Je suis content d'avoir.
4: Je suis complètement perdu.
3: Voilà,
4: c'est.
2: Je suis content d'avoir dans l'épisode là.
4: qu'est-ce que j'allais dire? Ouais,
3: t'es
4: 40
3: venu à la BD
4: ans.
3: Comme ça.
4: Puis c'est à 36 ans hein, que je me suis mis à la bande dessinée. À 35 ans. Ouais, 35 ans.
3: La chose qui a fait.
4: Oui. Il y a quand même quelque chose. Mais putain, c'est chiant à expliquer. C'est long.
2: Bah dis-le. T'as rencontré Vincent Bolloré.
4: Il est avec nous. Bah rentre, Vincent.
2: Ouais, allez.
4: Non, à l'origine, je voulais monter une marque de t-shirt il y a des années quand j'étais musicien avec mes potes, un de mes frères. On dessinait des petits animaux tout pourritos sur Paint, le logiciel Windows.
3: Ah oui,
2: Digital Painting, du coup. Hein,
3: ouais. Paint,
4: tout
3: ouais.
4: Dessiné à la souris, tu vois. Et ça donnait des trucs ridicules, mais qu'on estimait un peu rigolo. Et du coup, on avait prévu de faire des t-shirts pour ça. Et puis, 10 ans, 15 ans ont passé, et je sais pas pourquoi, un jour, je me suis dit, tiens, mais ces t-shirts, en fait, c'était pas mal, quoi.
3: Fait.
4: Et du coup, on les a jamais faits. Du coup, je vais essayer de les faire. Et avant de faire quoi que ce soit, d'ailleurs, je les ai jamais faits, mais je me suis dit, après avoir fait une étude de marché, je me suis dit, ce qui serait bien, c'est d'écrire des petites phrases, comme des petites anecdotes, pour pour pré-vendre mes t-shirts, pour donner envie aux gens d'acheter. Et ces petites anecdotes, elles
5: c'était le marketing de ton t-shirt qui n'a jamais existé.
4: Ouais,
5: en
4: voilà,
5: fait.
4: C'est ça.
3: Il y a tout dans les cartons, c'est prêt à sortir.
4: Et j'avais inventé un personnage appelé Stup, parce que ma marque de t-shirt devait s'appeler Stupéfiant Requin. Et j'avais inventé un petit personnage appelé Stup, et son but dans la vie, c'était de devenir le plus gros vendeur de t-shirts de l'univers. Donc je lui ai créé tout un...
5: C'était ton avatar,
4: une histoire.
5: Quoi.
4: Ouais, c'était un peu ça. Et du coup, à force d'écrire ces petites anecdotes, j'en ai fait lire quelques-unes à des amis, et notamment un, Mathieu. Mathieu Santa Cruz, exactement, je dis son nom.
2: Pourquoi j'ai pas le...
4: Oh, bah c'est un bon vieux pote. Ouais. C'est grâce à un peu grâce à lui quand même. Ouais. C'est-à-dire qu'il a lu mes petites anecdotes et un jour il m'a dit mais ça serait vachement cool d'en faire une BD de ce truc. Et moi de lui dire mais je ne sais pas dessiner. Et il m'a dit mais personne ne sait dessiner en fait.
3: C'est pas un problème.
4: Donc du coup on va trouver. Et je me suis pris au jeu. J'ai acheté une tablette graphique. J'ai essayé de mettre en place. Ce petit truc, et puis voilà, de fil en aiguille, voilà.
2: T'as fait quoi, t'as monté un premier dossier, que t'as envoyé une maison d'édition
4: pas du tout, franchement j'y connaissais rien, ouais, bah ouais, dessiner,
2: chaud, ouais.
4: Ni les réseaux, ni le milieu de l'édition, ni même comment on écrivait ou dessinait, donc bon, j'ai fait un petit peu tout à l'arrache, quoi, comme j'entendais, tu vois, et j'ai commencé à poster mes premiers petits strips en trois cases à l'époque, sur Facebook. Et puis bon, les retours des gens étaient cool. J'ai continué. Et puis voilà.
2: De fil en aiguille, des gens qui sont en contact, des choses comme ça.
4: Ouais. Alors j'y connaissais rien en réseau, comme je vous disais. J'ai commencé à mettre. On m'a dit qu'il fallait créer un compte Instagram, donc j'ai fait ça. Et c'est au bout de quelques mois de publication, je publiais à l'époque tous les mardis et vendredis, j'essayais de m'astreindre une sorte de...
3: C'était quoi les sujets que tu traitais ?
4: Les sujets, vous pouvez les retrouver dans mon premier livre, Un monde normaux, c'est une sorte de recueil de strips, donc c'était édité aux éditions Lapin, une maison d'édition lyonnaise.
2: Ok.
4: Et,
2: oui, en plus, oui, je suis con.
4: C'était beaucoup moins... politique
2: aujourd'hui.
4: Ou critique de sociétale. On était plus sur une sorte d'humour un peu absurde et universel qui marche un petit peu sans avoir de contexte particulier. Et oui, au bout de quelques mois de publication, c'est justement les éditions Lapin qui m'ont contacté, qui sont mis à me suivre. Moi, j'étais refait, quoi.
2: Bah, tu m'étonnes.
4: Et du coup, alors, on a un peu discuté. Ils ont fini par lâcher le contrat, quoi. Et j'ai continué.
3: Ok.
5: Putain. Merci beaucoup.
2: Alors, disclaimer pour ceux qui nous écoutent, ne
5: parenthèse.
2: Faites pas ça chez vous. Non, moi j'ai un parcours un peu pareil, mais c'est vrai qu'on se rend compte. Déjà, c'est une autre époque, je trouve, le strip Facebook, déjà, par exemple. Tu vois, ça marchait à l'époque, tu pouvais avoir des vues et tout, maintenant t'es noyé. Enfin,
4: oui,
2: les codes sont plus les mêmes pour partir
5: Facebook,
2: sur l'autodidacte.
5: Du coup, ça dépend qui est-ce que tu cibles désormais. Oui. Si tu vas sur Facebook.
2: Et puis même, je trouve que la BD, enfin, l'illustration, elle a une ADN quand même dans le milieu professionnel qui est particulière. Moi, quand j'étais gamin, je faisais partie d'un studio de BD. On avait quelques personnalités qui venaient, genre Michel Janvier, qui faisait la BD Rente en Plan, des choses comme ça. C'est que des man d'une génération. Ils ont commencé, c'était plombier chauffage. Tu vois, il y a un truc, à l'époque, il n'y avait pas forcément d'école de BD ni rien, donc il n'y avait pas cette vision de la suite. Tu vois, souvent, les auteurs de BD étaient des mannes ou des meufs qui faisaient rien à voir avant, mais qui avaient une appétence pour, et il n'y avait pas forcément besoin d'être validé par un diplôme ou un bac plus 5, un truc. Il y avait vraiment cet ADN de se dire, tu peux passer de plombier chauffagiste à auteur de BD, c'est ok, tu vois, enfin, tant que ton dossier est
4: tu seras bon, pauvre, mais tu peux le faire.
2: Ouais, tu seras pas, de toute façon, tu vas downgrade. De toute façon, oui, parce que quand tu fais la BD, forcément, tu downgrade socialement. En termes de rémunération, donc ils acceptent plus ou moins que tu aies changé de carrière. Mais c'est assez rigolo, je trouve. Parce que moi, je voulais partir faire de la BD aussi au début, donc j'avais vraiment cette image de début. Donc c'est pas grave de pas avoir fait d'études du tout. Tu vois, tous ceux que j'avais en modèle, c'était tous des gens qui avaient rien à voir là-dedans au début. Je sais pas si c'est encore trop facile de le faire aujourd'hui. Peut-être encore dans la BD, peut-être vu que c'est sur dossier généralement quand même.
4: Ouais, c'est sur dossier. Bon, si, mais ça se produit encore, hein. Ça se passe encore. Mais comme tu disais tout à l'heure, on est arriver à sortir de la masse des propositions. Ouais, et puis il y a vraiment des choses très très cool en plus. Vraiment, il y a des choses super qui se font par des autrices et des auteurs. Donc même si tu fais un truc cool, arriver à toi sortir un petit peu voilà, de tout ce nœud de gens doués et talentueux, c'est pas une mince affaire, quoi.
2: Ah ouais, c'est clair, hein, parce que là il y a du monde et il y a du talent.
4: Enfin, ouais, c'est ça.
2: Ouais, c'est clair. Excusez-moi, je note un petit truc.
5: Et du coup, donc on en revient à... avant que je vous interrompe, à ce que tu fais aujourd'hui.
4: Alors aujourd'hui,
5: donc là, tu disais, t'étais dans Sosalter et tu fais d'autres.
2: T'es chez Dargo.
5: D'autres projets.
4: Ouais, bah en fait, j'essaye simplement de survivre dans ce milieu-là, quoi. C'est vrai que j'ai plus de taf plus, j'allais dire classique, je sais pas si c'est bien le terme, mais en tout cas, je
2: à côté, t'as plus de taf alimentaire à côté.
4: Je suis pas salarié.
5: C'est ton temps plein, quoi.
4: C'est mon temps plein.
5: Tu vis de ça.
4: Ouais, j'essaye de vivre de ça. Ça fait 2 ans que j'en vis. J'en vis correctement, mais pas, voilà, c'est pas non plus la folie. Et du coup, ce qui incite à devoir un petit peu tout le temps chercher de partout, démarcher.
2: C'est un modèle un peu classique de contrat de BD pour situer aux gens. J'en ai peut-être déjà dit il y a longtemps, mais je pense que c'est pareil comme d'autres trucs de BD. En gros, tu signes un contrat d'édition, tu touches une avance sur droit pour travailler dessus, qui est généralement un peu ridicule par rapport au temps de travail. Et derrière, le contrat te stipule que tu vas gagner un pourcentage sur les ventes, des fois évolutif selon le nombre de ventes. D'abord, dans un premier temps, tu dois rembourser l'avance, et après, tu touches des sous. Donc ça paraît sympa comme ça et classique, mais dans le monde de la BD aujourd'hui, il y a tellement de BD qui sortent qu'il y a des gens, il y a des élus et il y a le reste.
4: Ouais, c'est ça. Dans la vraie vie, c'est quand même, à mon avis, pas si évident de rembourser le fameux avaloir. Ouais. Donc, du coup, les droits d'auteur, bon, ça arrive. Hein,
2: Sachant qu'aujourd'hui, à part rare exception, il me semble qu'il y a 30 ans, tu pouvais peut-être les rembourser même de ta poche si tu faisais un four. Si ta BD faisait un four, tu devais rembourser de ta poche. Ouais, aujourd'hui, maintenant, il parie s'il gagne, il gagne, s'il perd,
4: bon,
2: il perd.
4: Garde quand même,
2: voilà, sinon, et ils veulent plus le remboursement de ta poche. Mais du coup, il y a beaucoup d'auteurs de BD ou autrices de BD.
4: Mais ils te crachent dessus, par contre, après. Si tu vois.
2: Avant, pendant. Mais. Il y a beaucoup d'auteurs et autrices de BD aujourd'hui qui vivent quasiment que des avances. S'il n'y a pas assez de ventes derrière.
4: Et oui, c'est pour ça que en même temps. Alors bon, moi je suis très très heureux chez Dargo. On plaisante, mais Dargo c'est un très bon éditeur, une très bonne équipe. On est vraiment très très content. Je dis on parce que je travaille avec mon ami et collègue Daran Abati, qui est le dessinateur de la série donc Terminax Conquis.
5: Donc vous partagez vos droits d'auteur.
4: On partage nos droits d'auteur, ouais. En général,
5: plus on est nombreux et moins on touche.
4: Et oui, et puis le scénariste, donc moi, touche moins que le dessinateur, ce qui est normal en soi, hein, parce que
2: les pourcentages derrière.
4: Non, pour les pourcentages, on est à 50-50.
2: C'est l'avance qui est moindre.
4: C'est à peu près divisé en 70% dessinateur, 30% scénariste. Ouais. C'est un peu le truc.
2: Parce qu'ils estiment qu'un scénario est moins long à écrire qu'à dessiner.
5: C'est peut-être pas faux non plus. Ouais.
2: Je sais pas.
5: C'est moins long à dessiner.
4: Le dessin, puis le travail de Dara sur le dessin, c'est pas juste je dessine des petits bonhommes, quoi. Il faut faire penser la mise en scène. Puis il y a dans la conception d'une bande dessinée, il y a d'abord le découpage, le storyboard, le rough, l'ancrage et puis la couleur. C'est quand même. Dara, ça lui prend entre 8 à 9 mois de temps plein, hein, où il fait vraiment que ça de la journée, comme un bon soldat. Moi, un scénario, j'essaie de l'écrire en 3 ou 4 mois. Mais du coup, je fais un petit peu d'autres choses à côté pour ne pas justement avoir qu'à survivre avec l'avance de droits des éditeurs.
2: Voilà. Ok.
5: Ouais, c'est pour ça que tu arrives à jongler entre les différents contrats et tu as du long terme, du court terme pour pouvoir.
4: Ouais, c'est ça. C'est pas simple parce que tu dois avoir ton cerveau divisé en plein de catégories, c'est-à-dire travailler pour un média, pour faire une commande de strip et en même temps.
5: Continuer la BD.
4: Voilà, 2 heures après, devoir se remettre dans le scénario. Ah, parfois, c'est du petit jonglage mental qui est pas si simple. Mais bon, ça fait partie
5: du truc. Pour être efficace, etc.
4: Ouais, c'est ça.
2: Voilà. Et puis globalement, là, tu penses que c'est un... Comment dire, c'est... En tout cas, pour toi et comment tu le vis, c'est un truc qui peut continuer encore des années, vu l'état du livre et tout, tu vois, on en parle souvent.
4: C'est une question
2: évident, hein,
4: qu'on se pose tous. Et c'est pour ça que j'essaye d'avoir le plus de cordes à mon arc, j'allais dire. Donc, faire mes strips, que je... qui se transforme dans l'idéal en livre. BD, ouais. Voilà. Écrire pour la jeunesse avec Dargo et Terminax Conquis avec Dara. Et puis, puis la musique aussi. J'essaie de faire quelques petites choses avec qui lie musique et dessin.
5: Ah oui, ça, c'est pas juste un hobby à côté.
4: Ouais, non, on essaye de... Alors, c'est quelque chose qui est très, très cool à faire. Je m'amuse beaucoup à faire de la musique. Moi, je suis musicien. Et puis, on a une copine dessinatrice et un copain dessinateur, Domiziato Sato et Baptiste Derail, qui sont de super dessinateurs, dessinatrices. Et du coup, nous, en tant que musiciens, donc moi et mon ami pianiste Guillaume Fontes, qu'on écoutera peut-être tout à l'heure,
2: c'est beau ce tissu.
4: Tac. On essaye de faire un truc un peu pro quand même, qui permette de déboucher sur du concert dessiné et faire des petits spectacles quoi. Donc on est en plein dedans. Donc voilà, j'essaie de
3: toujours pas les t-shirts.
4: Pas de t-shirts. Mais là, t'es peut-être en train de me reconvaincre là. Couper l'émission, j'ai un truc, j'ai une idée.
2: Bah non, attends, on va se passer un morceau de musique, on en parle en off.
5: Allez.
2: Bah justement, écoute, c'est très bien amené ce foreshadowing. On va s'écouter un morceau inédit, où on trouve peut-être pas sur internet encore aujourd'hui. Tu nous l'as mis sur ce qu'on appelle une clé USB, je sais pas si vous vous souvenez.
4: Ouais, alors peut-être sur Spotify.
2: Peut-être sur Spotify,
4: à vérifier.
2: Réseau de niche. l'artiste donc s'appelle Guillaume Fontes, tu veux nous en parler un petit peu, qui est pianiste du coup?
4: Alors il est pianiste et clarinettiste, c'est un musicien que je connais depuis très longtemps, on a déjà joué ensemble quelques fois, mais juste pour s'amuser quoi. Et il se trouve que j'ai travaillé dans un cirque il y a pas si longtemps en tant que musicien.
2: J'étais Lyon. J'ai fait Lyon dans un cirque.
4: Et Guillaume était un des compositeurs, qui compose pour beaucoup de structures, du milieu du spectacle vivant. Et c'est un pianiste que j'admire beaucoup, qui est très très fort. Et du coup, c'est pour ça que je l'ai contacté pour essayer de faire un petit projet avec lui. Bon, voilà. Donc ça fonctionne et du coup là le morceau qu'on va écouter c'est tiré d'un de son dernier album qui s'appelle Wonderland, où il est en même temps en solo et puis aussi avec quelqu'un qui joue du zarb ou du tomba qu'on appelle ça, c'est une percussion orientale.
2: Je te crois sur parole.
4: crois-moi tout. Et du coup on va écouter son morceau qui s'appelle Exit, qui est une petite valse qui sera certainement reprise dans dans le concert dessiné. Ouais. Voilà.
2: Alors si tu peux dire, on se retrouve juste après dans Photoshop, on échange nos places. Parce que t'as très bien présenté ce morceau,
4: c'est
2: magnifique.
4: Super bon,
2: J'avoue, rien à dire. Écoutez, j'ai plus rien à dire. On s'écoute Guillaume Fontes, ce morceau s'appelle Exit et on se retrouve juste après dans Photoshop. À tout de suite.

0: Et bon retour dans Photoshop. On vient de s'écouter un morceau au piano incroyable de Guillaume Fontes. Le morceau s'appelait Exit. Vous êtes toujours dans Photoshop. On est toujours l'Amical Graphique. On est toujours sur Radio Campus 93.3. Est-ce que ça va le plateau?
1: Ouais,
0: c'est tellement faux. Les gens ne sont pas dupes. Je rajouterai des effets.
1: Jamais content.
0: Puis il rajoute jamais des fixes surtout. Du coup, bah alors c'est parti, on lance.
1: Let's go. Allez.
2: Ah mais c'est toi qui lance les dés.
0: C'est Julie. D'accord. France Inter qui lance les dés.
1: Ah ouais. J'ai fait trois.
0: Et qui est le Dice Master.
1: C'est ça, tu
2: pensais qu'il y avait.
0: Ah, t'es le deuxième qui nous

0: qu'on vient de, d'écouter.
1: Quand j'écris ?
0: Ouais.
1: Ouais, ouais, non, non. J'ai même essayé bruit de pluie apaisant ou ce genre de
2: bruit
1: truc.
2: Blanc.
1: Ça marche pas, même la pluie, elle me fait chier quand j'écris. Donc du coup, ouais, silence, hein, silence quand j'écris. Sinon, on a l'impression qu'il y a, il y a des perturbations quelque part, quoi.
2: Ton cerveau se divise en deux, des fois.
1: Ouais, ouais. C'est ça, ça va pas. Et oui, quand, par contre, quand je dessine, ouais, je me prive pas. Alors, soit j'écoute des podcasts, de la musique.
0: Photoshop.
1: J'écoute, ouais, carrément Photoshop.
2: C'est faux, il n'y en a pas écouté un seul.
1: Je les connais tous sur le bout des doigts.
2: Passer 30K d'abonnés, de toute façon, les man ne calculent pas. Hein,
0: ouais,
2: faut pas
0: non.
2: Ça.
1: Je ne m'abonnerai même pas à votre page. Excusez-moi.
0: Ça le mérite d'être honnête.
1: En fait, vous êtes juste ridicule, en fait.
2: Qui sommes-nous?
1: Non, mais ouais, j'ai.
2: Petit en train de filmer, c'est ça qui va finir, je pense, sur l'air.
1: Ah,
2: la vérité
1: c'est
2: sur Laurent Oiseau.
1: C'est génial, Photoshop. Je connaissais en plus, je connaissais bien. ouais, donc oui, un peu de musique. Et ce que j'écoute, bah, c'est très, très divers et varié, quoi. Après, bon, je suis un peu une sorte de. Je sais pas, de j'allais dire de presse de bourgeois, j'écoute du jazz et du classique beaucoup.
2: Oui, c'est ce qui me manquait, j'avais sur le bout de la langue.
1: Oui. Ah ouais, j'écoute de la musique de Bourges, mais ouais, j'ai.
2: Qui est accessible
1: ça, quoi.
2: Maintenant.
1: Ouais.
2: C'est
1: oui,
2: bon.
1: C'est vrai, bon. Voilà, donc okay. Ouais, j'écoute pas mal de petites choses, en dessinant seulement.
0: Ok, je c'est comprends. Noté.
2: Ouais, moi c'est pareil que maintenant je me mets du truc.
0: On s'en fout,
2: Bah ouais, c'est pas grave.
1: En fait, c'est qui l'invité, quoi.
2: On peut plus discuter, quoi.
0: Non, mais t'as dû déjà le dire dans un autre épisode. Les gens le savent déjà.
2: Ok, très bien.
0: On peut relancer le dé.
1: On relance le dé. Mais peut-être que tu veux le relancer, en fait.
0: Je te laisse maîtriser l'émission.
1: C'est sûr, je le lance une deuxième fois, mais je te jure, après je te le laisse.
0: Vas-y.
2: Dis le bon chiffre.
1: Et c'est le 10.
2: C'est un dé 12. C'est pas le bon dé.
0: 4, 5, 6, 8, 10.
2: C'est pas le bon dé.
0: Écoute, quel est ton projet de rêve?
2: C'est lequel, le micro de Julie, là? Je le descende vite fait.
0: Quel est ton projet de rêve ou celui dont tu es le plus fier?
1: Alors, je suis fier de tous mes projets, hein, pour de vrai, parce que à chaque fois, je m'entoure de gens que j'apprécie, avec qui j'aime travailler. Donc, c'est toujours très cool de bosser avec des collègues qui sont vraiment devenus tous des amis, voire des très très bons amis.
2: Tu peux y aller, hein, ils nous écouteront sûrement pas.
1: Je les déteste tous, je les hais tous, en fait. Mon projet de rêve, en fait, en quelque sorte, je suis déjà dessus, parce que moi, je mise beaucoup sur Terminax Conquis, okay. Parce que c'est vraiment. La bande dessinée, cette BD, on s'amuse énormément avec Dara à la fabriquer.
0: Elle est venue d'où, l'idée?
2: Ouais, alors, fais-nous un petit pitch peut-être de Terminax Conquis pour les gens qui nous écoutent.
1: Alors bon, Terminax Conquis, voilà, ça va être une série en trois tomes de sûr, et puis voir s'il y a une suite après.
2: Ça a été validé pour les trois tomes.
1: Ça c'est sûr, cool. ils seront faits. Donc comme tu disais en intro, le tome 1 est sorti en début d'année, en février. Et c'est l'histoire... alors, c'est une BD humoristique, c'est une sorte d'aventure voilà, humoristique, plutôt dirigée pour la jeunesse, mais voilà, qui vise aussi finalement un plus large public. Voilà, pour celles et ceux qui ont envie de lire ça, c'est possible, un peu plus âgé.
2: Plusieurs niveaux de lecture.
1: Plusieurs niveaux de lecture. Et c'est l'histoire, ça raconte l'histoire d'une famille terrienne, une famille assez caricaturale, hein, c'est-à-dire d'un papa, maman, deux enfants, un garçon, une fille, et qui déménage sur la planète Terminax Conquis, parce que la maman, Luce, a été mutée pour devenir prof d'histoire terrienne sur cette planète qui est dans une autre galaxie. Et du coup, c'est une planète qui n'a jamais accueilli d'humains, Terminax Conquis. Et du coup, cette famille d'humains sont très très attendus là-bas. Et en arrivant là-bas, bah, ils vivent leurs petites aventures d'humains chez les extraterrestres, quoi. Voilà, en gros. Et c'est une bande dessinée que j'aime beaucoup écrire, parce que c'est la première fois que j'écrivais de la BD pour la jeunesse. Et je me rends compte que c'est un travail très très intéressant. Et même le format même de la BD de 46 pages, qui demande à être très très concis,
2: ouais,
1: très vif,
2: ça va vite 46 pages,
1: ouais, ouais. Très rapide et efficace. Et ben c'est un boulot laborieux, mais très très intéressant, que j'aime beaucoup. Et puis
2: j'ai synthétisé un petit peu.
1: Ouais, voilà, c'est ça, c'est de la relecture des dizaines de fois, trouver le bon mot, la bonne phrase, déplacer les virgules. Et toujours en binôme avec Dara qui suit de près le scénario, qui commence lui de son côté à imaginer des mises en scène.

0: les personnages que je présente.
1: Oh, y a un ping-pong quand même un peu, t'es pas dans un découpage de ton côté et puis
0: non,
1: lui dire
0: non,
1: rien.
0: Non. Ouais, alors parfois il me laisse plus ou moins quelques semaines où vraiment je suis tout seul, j'écris. En fait, on décide grossièrement de l'histoire qu'on veut raconter dans le livre, et puis après moi je m'approprie cette histoire et je rajoute les éléments à l'intérieur du point A au point B, je rajoute un petit peu.
1: Et c'est la première fois que tu faisais bosser un dessinateur ou t'avais déjà bossé
0: Non, j'ai déjà travaillé avec un autre dessinateur avec qui je suis très très ami aussi, qui s'appelle Yann Rambeau, qui est lyonnais.
1: Okay.
0: Et c'était pour mon troisième livre qui s'appelle L'énorme enquête, sur lequel j'étais aussi scénariste. Et donc Yann au dessin, c'est une sorte de parodie de polar noir très très absurde. Qui est sorti en 2024 chez Delcourt. Voilà.
2: Et du coup, Terminax Conquis, c'est ça ton projet de rêve ? C'était un peu ça le début de la question.
0: Alors, en fait, c'est un projet de rêve dans le sens où on aimerait que ça continue, quoi,
2: ouais.
0: Parce qu'on aime tellement dessiner et écrire et fabriquer cette histoire, cette aventure, qu'on n'a pas envie que ça s'arrête, quoi. Donc, ça serait dommage de. On a plein d'idées, plein de trucs à développer, et ça serait bête de s'arrêter à 3 tomes. Mm. Donc, faire continuer ce projet, c'est un truc qui me plairait vachement. Mais si on dévie un petit peu de la bande dessinée, faire de la musique et développer les fameux concerts dessinés que
2: avec
0: je fais avec...
2: Avec ces personnages
0: avec mes amis.
2: Dans
1: l'univers, du coup.
2: Dans quel univers?
1: Comme c'est déjà maintenant.
0: Dans ce que je travaille avec mes autres amis,
2: oui.
0: Là, c'est un autre projet de rêve,
2: ouais.
0: Quoi, en gros.
2: Okay.
0: Voilà, ça serait plutôt essayer de faire fonctionner ces spectacles parce que la musique, c'est mon truc.
1: Tu m'avais déjà parlé
0: à la base,
1: off, de tout ça un peu. C'est un truc qui tient bien depuis un moment.
0: Donc, ouais. C'est vrai que j'aimerais bien continuer ce projet et que ça marche.
1: Parce que là, pour l'instant, ça pourrait être quoi le modèle un peu économique de ce projet-là, justement
0: Voilà, il faut. Nous, on fait quelques petites résidences, on monte un.
1: Ouais,
0: un
1: ça serait
0: spectacle.
1: Un peu des résidences en montant un spectacle
0: voilà,
1: sur ce format-là,
0: c'est ça.
1: Un petit peu. Ouais.
0: Voilà, 50 minutes, une heure de musique et de dessin, et puis allez, des marchés, des théâtres, des cinémas, des festivals, des. Peu importe, des salles pour qui veut. Pour qui veut lâcher la thune, en fait. C'est tout simplement, on en revient là. Hein.
1: À nos éditeurs musicaux et bandes dessinées.
0: Les deux pires.
1: Les deux marchés. On enchaîne une question ?
2: Allez.
0: C'est pour toi le dé cette fois.
2: Allez.
1: Putain, trop de politesse, trop d'échange. C'est toujours un dé 12. Hein.
2: T'es toujours désagréable. 7.
1: Attends, mais c'est... Non, je vais rien dire.
2: Il n'y aura pas de
1: commentaire. Non, pas de commentaire sur ce plateau de dé qui vient de passer de marche anti-horaire.
2: Eh ouais, c'est fou. Est-ce Allez. Que tu démarches et si oui, comment ?
0: Oui, forcément, faut un peu démarcher quand même. Alors, j'ai quand même eu de la chance pour mes deux premiers livres, puisque, comme je le disais tout à l'heure, c'est plutôt les éditions Lapin qui sont venues me chercher. Et mon deuxième livre, Anthropocène Museum, c'est un mode d'édition un peu différent d'un éditeur classique, puisqu'il est paru donc ce bouquin aux éditions Exemplaires, qui nous donne la possibilité de faire une campagne de financement participative.
1: Okay.
0: Donc voilà, pour récolter assez de sous pour fabriquer l'objet livre. Et ça n'a pas été très très dur de convaincre les éditrices d'exemplaires de nous laisser une chance de profiter de.
1: Ouais, mais du coup typiquement parce que si par exemple t'étais chez Lapin.
0: Mmh.
1: Du coup, comment ça se passe ? C'est que t'as proposé ce projet à Lapin et c'était pas chaud et du coup t'as dû trouver un autre truc ou t'es carrément directement passé par autre chose
0: parce
1: que tu savais que ça correspondrait pas à Lapin ?
0: Ouais, j'avais envie de voir autre chose, de voir ailleurs.
1: Pour que les gens captent un peu que la maison d'édition à laquelle t'es, c'est pas une écurie dans laquelle tu restes.
0: Tu peux vendre
1: des projets à des éditeurs
0: oui,
1: différents.
0: Oui, pas du tout. Ouais,
3: toi, tu passes, d'ailleurs, là t'as cité plusieurs maisons d'édition dans laquelle t'étais, tu passes de l'un à l'autre. T'as pas une politique éditoriale particulière
0: Non.
3: Mais comme là, les éditions Exemplaires, tu venais de l'évoquer, c'est un modèle économique qui est un peu particulier.
0: Ouais.
3: c'est qui est du coup aussi un nouveau modèle qui a été monté par des auteurs de BD, non, c'est ça, il y a une espèce de...
0: Oui, oui, bah là, pour Exemplaire en particulier, c'est, ça a été fondé par Lisa Mandel, qui est autrice de BD, qui a déjà
3: un bon catalogue à son actif.
0: Mais c'est un modèle qui existe depuis longtemps. Alors en bande dessinée, il prend peut-être un peu plus d'ampleur maintenant, mais je pense aussi aux éditions Bande Détournée.
1: Parce que c'est quoi le modèle justement?
0: C'est d'être dans
3: du financement participatif.
0: C'est ça.
1: D'être une plateforme qui fait la communication sur ce truc-là et après de demander des financements participatifs.
3: Ce qui n'est pas une maison d'édition classique, on va dire.
0: Oui, c'est ça.
3: Ça va être une équipe éditoriale, donc pas forcément montée par des auteurs et des autrices comme là, ça peut être le cas. Et puis avec un apport en fait, avec un budget à la base qui finance des projets qui va aller. Embaucher, on va dire, alors embaucher sur des projets, plutôt ça. Là, on est sur un modèle qui varie un petit peu.
0: Exemplaire, oui, c'est pas vraiment ça.
3: C'est juste pour faire le parallèle entre ce qui se fait habituellement et où tu as une prise de risque financière, ce qu'on évoquait tout à l'heure, par l'éditeur qui va parier sur la réussite d'un projet.
0: Ouais, carrément. Mais voilà, du coup, donc pour chaque éditeur, pour chaque livre, j'ai quand même démarché. Donc sauf pour Lapin qui est venu me chercher. Anthropocène Museum, ça s'est fait tellement rapidement que j'ai pas eu à démarcher d'autres éditions en fait. Hein, j'aurais envoyé
3: c'est
0: un
3: dossier.
0: C'est
3: du réseau aussi
0: Un petit peu quand même.
1: Tu sais un peu plus la personne à qui tu vas envoyer ton dossier.
0: Oui, voilà, c'est ça.
1: Tu connais un peu à l'intérieur.
3: Tu cibles.
0: Ouais, quand même.
3: Tu fais beaucoup de festivals de BD ?
0: Quand on m'en propose, quand j'ai une actualité bande dessinée, en général, je l'ai fait, ouais.
1: Moi, dédicace.
3: Tu sillonnes pas
0: C'est ça.
3: Tu vas pas sillonner la France pour aller tous les faire, rencontrer tout le monde.
0: Non, c'est fatigant. C'est de l'organisation, c'est beaucoup de temps. Et souvent, c'est juste que j'ai pas le temps parce qu'il faut que je travaille.
1: Faire,
0: quoi.
1: BD, ouais.
0: C'est ça. Mais pour répondre à ta question, dès le cours, j'ai dû démarcher, envoyer un dossier. Pour Terminax Conquis aussi, on a fait un dossier avec Dara, on l'a envoyé à plusieurs éditeurs. Et en ce qui concerne les médias, ça va assez vite. C'est des envois de mails, des échanges. Parfois, c'est moi qui va vers eux. Parfois, on vient me chercher. Urbania, c'est eux qui sont venus me contacter. Social Terre, c'est parce qu'un de mes amis qui travaillait pour eux a lâché...
3: Recommandé.
0: Pardon ?
3: Recommandé.
0: Oui, voilà, c'est ça. J'ai été recommandé. Ouais. Pour le vrai, c'est vrai, c'est ça. Et je le remercie bien, d'ailleurs. Théo, l'auteur de le capitalisme.
1: Qui bosse avec Bolshevik et tout.
0: Ouais, voilà, c'est ça. Ouais.
1: Qui sont des copains de Lyon, là. Ouais.
0: Un très bon copain aussi. Donc, voilà, c'est lui qui bossait dans Social Terre, puis qui allait dans d'autres médias après. Il m'a recommandé, il m'a entre guillemets laissé sa place. Et c'est très cool. Mais voilà, et parfois, du coup, j'essaye aussi de démarcher quand il y a des magazines, des journaux qui me plaisent, qui sont un petit peu dans la veine de ce que je fais, de ce que je raconte. J'envoie des mails, mais ça marche et ça marche pas, quoi. Ça dépend, quoi.
1: Oui, c'est la même misère que
0: ouais,
1: nous
0: voilà,
1: autres.
0: Oui,
1: hein.
0: c'est sûr.
3: Ah, mais tu fais un démarchage régulier.
0: Ouais, quand même.
3: Tu t'astreins à ça.
0: Ouais, il faut toujours avoir une sorte de moteur... Un truc qui roule derrière, hein, donc faut pas hésiter à entretenir
3: la roulade, quoi.
1: Ouais, c'est lâcher prise à un moment, ouais.
2: Et quand tu fais un projet BD, comment les binômes scénariste dessinateur sont formés, là?
1: Parce que des fois la maison d'édition elle impose, j'imagine que non, c'est des gens que tu connaissais.
0: Ouais, là j'ai toujours j'allais dire choisi, mais c'est pas que j'ai choisi, c'est que ça coulait de source. Pour Terminax Conquis, c'était déjà en 2024 avec Dara, qui était déjà un ami et que je croisais sur les salons ou les festivals. On s'envoyait quelques petits messages et moi je lui disais que j'avais toujours voulu écrire pour la jeunesse. Et donc lui, il était tout à fait partant. Donc quand chacun on a laissé passer un petit peu de temps parce qu'on avait tous les deux des livres à sortir à ce moment-là. Mais quand on a terminer un peu notre, qu'on était sur la fin de nos projets, ben Dara m'a recontacté en me disant ouais, tu te rappelles.
1: Oui, c'est qu'en fait le projet existe parce que vous étiez tous les deux à la
0: oui,
1: base.
0: Oui, voilà, c'est
1: pas,
0: ça. Que,
1: c'est pas ce modèle où ouais. tu crées un scénario et après tu cherches quelqu'un pour le.
0: Ouais, non,
1: en image,
0: pas. Ouais. En tout cas, pas pour ce que j'ai fait, ni pour l'enquête policière, ni pour Terminax.
3: C'est une co-création, du coup.
0: Ouais, on peut dire ça comme ça. Ouais.
1: Voilà. Ouais. Julie me montre du doigt. Ah ça y est, on retrouve un peu d'amicalité. Ce studio.
0: Je vois que ça s'apaise là.
1: J'enlève le molar de mon front. T'es venu nous voir avec un deuxième. On s'aime très fort. T'es venu nous voir avec un deuxième morceau de Jolly Greenwood qui s'appelle ouais. Baby Charlene. Est-ce que tu veux nous en parler un petit peu avant que je le mette?
0: C'est juste un super morceau, moi je trouve.
1: C'est une explication amplement suffisante pour passer un morceau de musique.
0: Ouais, il est juste très cool.
1: Ah, tu connais pas le man et t'as pas d'histoire avec lui. Tu montes pas un projet. Oh, super.
0: Ah si, il a joué dans Harry Potter apparemment.
1: Ah bon? Putain, il jouait le choix-peau. Et ben on s'écoute. Johnny Greenwood, Baby Charlene, on se retrouve juste après dans Photoshop. À tout de suite.

0: Et bon retour dans Photoshop. On vient de s'écouter Johnny Greenwood. Le morceau s'appelait Baby Charlene. On est toujours sur Radio Campus 93.3. On est toujours l'amical graphique. On est toujours en compagnie de Laurent Oiseau. Comment ça va, le plateau?
1: Ouais.
2: Super bien.
0: Il est temps que la saison se termine.
1: Ça tombe bien, c'est le dernier épisode.
0: Julie n'en peut plus.
1: Pas du tout.
0: Enchaînons sur Il nous reste de quoi passer. Hop là, petite musique de fond, on n'oublie pas évidemment. Il nous reste de quoi passer. Encore une ou deux questions peut-être ?
1: Ouais, peut-être. Ouais,
3: allez,
1: peut-être.
3: On ne sait pas, on va voir.
0: Si ça va dépendre des réponses de Laurent, grosse passion.
1: 8.
0: Merde. 2, 3, 4, 5, 6.
1: 8.
0: Voilà.
1: C'est un vrai 8.
0: C'est un vrai 8.
1: C'est un vrai 8.
0: Le premier de la saison.
1: Qu'est-ce qui mérite de prendre du temps dans ton métier ou dans la vie en général ?
2: Alors. Comme ça, ce qui me vient dans le métier d'auteur, ouais, c'est absolument rien, quoi.
1: Okay.
2: Rien ne mérite de... Il faut y aller super vite à tout
1: partout.
2: Ce que tu fais.
1: Ouais. Voilà,
2: c'est
1: okay.
2: Le conseil que je donne aux jeunes, c'est vraiment de foncer. Quoi,
0: je vais la fast avec mon rêve en 8 ans.
2: Il n'y a pas le temps, en fait. Donc, non, mais ce qui mérite de prendre du temps dans l'écriture, c'est justement l'écriture, quoi. Mm. C'est-à-dire que la relecture... encore pour reparler de Terminax Conquis, c'est ce que je disais tout à l'heure... pour continuer là-dessus, sur le fait que c'est vraiment un travail très intéressant quand on travaille sur des albums un peu courts de 46 pages, type BD belge, franco-belge, donc où c'est vrai que chaque phrase doit vraiment être très, très précise. Et pour donner un exemple, à chaque fois que j'écris un scénario, je déborde de peut-être entre 5 à voire 15 pages parfois.
1: Ah oui.
2: Voilà, par rapport à ce qui est prévu. Du coup, c'est assez problématique.
1: Et après, tu recoupes ?
2: Après, il faut tout couper, tout relire. Et
1: donc, tu fais quand même le premier jet que tu sais qui sera trop long, tu te lâches.
2: Ouais. Ouais,
1: tu
2: ouais, c'est ça.
1: Lâches tout, et
2: ouais,
1: après,
2: exactement.
1: Tu
2: et puis après, je prends les conseils, les avis aussi. J'essaie de faire lire déjà à Dara, qui est d'une grande aide, parce qu'il connaît l'univers tout aussi bien que moi. Puis parfois, j'en parle à mon éditrice aussi. Et du coup, là, c'est important de prendre du temps pour aiguiser tout ça. Je compare souvent ce truc, c'est très classique, hein, mais comme si tu avais un caillou qui renfermait une sorte de diamant, tu vois. Il faut tailler vraiment le truc au maximum pour laisser apparaître la pierre précieuse.
0: Ouais, des fois, ça veut aussi dire, parce qu'on le voit dans le dessin souvent, mais ça marche aussi sûrement pour tout le reste, c'est des fois tu craches un truc le soir même, tu trouves ça génial, et puis tu laisses reposer la nuit, le lendemain tu fais c'est éclaté.
2: Ah,
0: tu
2: mais vois, ça, c'est ma vie, quoi.
0: Bah ouais, donc généralement, si tu... Comme on est poussé un peu, tu sais, des fois, tu fais un truc, il faut le poster maintenant, et tout, et le lendemain, tu fais genre... Ah bah non, en fait,
2: mais c'est pas que le lendemain, hein.
0: Ouais,
2: c'est
0: même
2: parfois,
0: le soir.
2: C'est parfois 3 minutes après,
0: ah ouais,
2: quoi.
0: Ah ouais, carrément, ouais. Ah ouais, c'est vrai, ouais.
2: C'est pour ça qu'il faut pas se précipiter.
0: Dans un monde où on nous pousse à nous précipiter un peu.
2: Ouais, c'est ça. Et du coup, voilà, prendre le temps dans l'écriture, dans ce que tu veux dire, ce que tu veux faire passer, comment le dire, de quelle façon, est-ce qu'il n'y a pas une autre solution, une autre possibilité, est-ce qu'il n'y a pas mieux? Ou parfois il n'y a pas mieux, et puis voilà. Mais en tout cas, faut être conscient de ça, de que ce que tu fais, enfin chez moi en tout cas, dans mon travail, le premier jet est rarement foufou, ouais. Quoi. Voilà, donc prendre le temps de bien retravailler, ça c'est la relecture.
1: Des fois, tu laisses reposer plusieurs jours sans jamais y regarder.
2: Ouais, ça m'arrive pas forcément parce que j'ai besoin de ça, mais parce que je dois travailler sur autre chose. Mais il arrive quand même d'être complètement coincé sur une vanne, sur un moment, une scénette dans la bande dessinée. Et je m'en inquiète jamais trop, mais oui, je vois qu'il
3: tu
2: faut laisser un peu...
3: Tu sais qu'il va falloir revenir sur cet élément-là.
2: Ouais, c'est ça.
0: Ouais, et puis des fois, tu le mets de côté et en fait, t'es en train de faire ta vaisselle et pas... Oh, putain, mais...
2: Toujours quand tu fais la vaisselle.
0: Eh oui,
2: toujours.
0: Je fais la vaisselle. C'est mon job, la vaisselle, chez moi, Julie. Qu'est-ce que t'as alors déconstruis man.
2: C'est parti, non.
0: Déconstruis man, qu'est-ce qu'il y a?
1: Je
0: m'occupe de mon enfant à 50%.
1: Ok.
2: Bravo.
0: Merci. Putain, merci Laura. Enfin, un peu de compassion.
1: Question suivante.
0: Je sais pas.
1: On a
0: le temps. Je sais pas si on a le temps.
1: Ça va être court. Rapide.
0: Ok, on fait un concept combini. Une question, une réponse en un mot. C'est parti.
2: Le chat.
0: Mélenchon.
1: Pas du tout. Quel est ton rapport?
0: C'est ta réponse à Mélenchon, ça. Bravo. Bravo, Julie. Bravo. Et la gauche va se réunir et ça sera Mélenchon. C'est pas le choix. C'est comme ça. Réveille-toi, Julie.
2: Le temps
1: fatigue. Me fatigue.
3: C'est la fin de la saison. Ça se sent.
0: C'est la fin de ma carrière. Globalement.
3: Et donc la question.
0: Ouais, parce qu'on perd du temps. Ouais.
3: Oh, bah. Quel est ton rapport avec les rapports avec les réseaux Allez. Sociaux avec les...
0: Et quel c'est une rapport... fin de saison pour Julie Verdier.
2: Mon rapport.
3: Quel est ton rapport bien.
2: Mon rapport est plutôt pas mal, quoi. Franchement,
0: ok, j'ai des gros rapports.
2: Très très bon rapport.
3: Allez, avec les réseaux sociaux.
0: Ça, c'est une belle clôture de saison, hein. Putain, ouais, ouais, bah allez, balance des mots, juste. juste balance des mots. Radiateur, hop. Ouais, pour... T'es venu nous voir donc avec des recommandations culturelles.
2: Je le fais, ce truc de rapport ou pas?
0: Je sais pas.
2: Non, on va pas cracher dans la soupe. C'est un peu les réseaux qui ont permis que je puisse me développer. Donc très bien. J'ai plein de critiques à faire sur les réseaux sociaux et la façon dont ça fonctionne, la façon dont c'est parfois opaque aussi, et puis les sortes de mainmise.
0: Ah, puis ça a changé surtout entre.
2: Ouais, j'ai l'impression que ça change toutes les deux semaines. Donc c'est un truc un peu obscur, mais c'est néanmoins des plateformes sur lesquelles.
0: Il y a un petit passage obligé.
2: Voilà,
0: hein,
2: on peut développer. Après, je suis content d'en être sorti en quelque sorte, hein, quand je travaille pour Delcourt ou Dargo pour ces deux livres-là. C'est des choses qui ont aucun lien avec
0: des réseaux parallèles.
2: Voilà, c'est ça, quoi. Et c'est
3: eux,
2: un petit peu
3: ils vont pas
2: but,
3: regarder,
2: quoi.
3: Ils vont pas se dire il a tant de followers, tant de trucs qui sont complètement dehors de tout ça.
2: Ouais, ça n'a rien à voir. Ouais. Okay. Ouais.
0: Oh, putain, même 2 heures de BD là, je pense à un mec qui a adapté La Horde du Contrevent, je sais plus comment il s'appelle, qui est une charmée. J'ai impossible de trouver un réseau social, rien du tout. Il est trop fort en dessin.
2: Mais oui, voilà, du coup, non, t'as pas. Alors tu peux t'en passer, mais moi dans mes strips, dans la construction de ma entre guillemets carrière, ça a été un bon,
3: un bon
2: moyen, une bonne vitrine. Ouais. Ouais. Oui, bah,
3: oui,
2: oui, même
3: c'est ça,
2: déterminant.
3: C'est
2: hein,
3: un bout de vitrine, oui.
2: Ouais, c'est sûr. Donc voilà, je suis bien conscient de tous les travers que ça peut comporter, mais en même temps...
3: Tu l'utilises, ça t'a rendu service, quoi.
2: Oui.
3: Mais
2: oui.
3: Est-ce que tu crées spécialement pour ça? Est-ce que tu fais attention à l'algorithme, à ton
2: rythme?
3: Non,
2: alors je ne fais pas attention à l'algorithme, tout ça. En fait, depuis quelques temps, tout ce qui se retrouve sur mes réseaux sociaux, c'est parce que ça a été rémunéré.
3: C'est d'autres gens qui l'ont posté.
2: Ouais. Avant, je faisais beaucoup de BD un peu gratos qui se sont retrouvés donc dans un recueil de strips dans mon premier livre. Et après, il faut quand même, quand on veut essayer de gagner sa vie avec ça.
3: Ouais, parce que tu as de l'actualité aussi. Parce que tu as assez pour poster aussi régulièrement avec ça. Ça suffit. Tu n'as pas besoin de compléter, quoi.
2: Là, j'ai une sorte de petite routine
3: qui est mise en place.
2: Ouais, qui est raisonnable. Mon compte n'est pas méga fourni, ça pourrait être mieux. Et puis, si je suis amené à refaire une campagne de financement plus tard, ce qui est très possible, je vais devoir un petit peu revenir sur ce modèle-là. Voilà,
0: réactiver un petit peu.
2: Et puis, on verra bien
3: quand ça sera l'actualité brûlante.
2: Voilà, c'est ça.
3: Pas le fond, quoi.
2: Ouais, c'est ça.
3: Ok, super.
0: Globalement, baisse du Zuckerberg, du coup, donc...
1: Petite reco maintenant.
0: C'est bon ? Ouais.
1: Ouais, c'est bon.
0: C'est ça ?
1: Ouais, c'est bien.
0: Allez,
2: reco.
0: Radiateur.
2: Alors, si on parle de...
0: Rapport.
2: rapport, alors mon rapport aux réseaux sociaux... en bande dessinée, j'ai mon pote Dara qui m'a offert il n'y a pas longtemps un manga. Je lis peu de mangas, en fait, et il m'a offert un manga qui s'appelle Tokyo ces jours-ci. Matsumoto, s'appelle, j'ai pas le nom, je crois que c'est Jairo, mais je suis pas bien sûr, et qui est vraiment très très cool à lire.
0: Comment tu dis, comment il s'appelle?
2: Matsumoto.
0: Et le nom du...
2: Jairo?
0: Non, mais le nom du...
2: Jairo, j'ai dit.
0: Le manga
2: Tokyo ces jours-ci.
0: Ok.
2: Très, très bien mise en scène, très bien dessiné, puis très bien écrit aussi, dans le milieu justement de l'édition, ça se passe dans un manga dans le milieu de l'édition, c'est très très cool à lire.
0: Mangaception.
2: Voilà, bon, en bande dessinée, il y a ça. En termes de livres, moi, ça fait plus d'un an que je suis complètement matrixé par des romans de l'autrice Robin Hobb, qui a écrit un cycle infini, très très long, qui s'appelle L'Assassin Royal. qui m'a été recommandé par le même Darren Abati. et que et du coup, j'en suis au 18e tome. Et en fait, du coup, j'ai presque, je lis rien d'autre que ça, quoi.
0: C'est entre ma série pour la vie.
2: Et je crois que je vais le relire immédiatement après, quoi. Donc, Robin Hobb, j'étais pas très, fan de fantasy, etc. Donc, parce que c'est un des romans de fantasy. Je connaissais pas trop ce style d'écriture et ce milieu-là, quoi. Et ça m'a surpris, ça m'a complètement, ça m'a bien plongé. Je suis bien plongé dans l'histoire. C'est une série très très longue et je sais ça.
3: Il écrit plus vite que ce que tu lis, en fait. C'est ce que tu es en train de nous dire.
2: Alors elle.
0: C'est Bruno Le Maire, en fait.
2: Merde, putain. Ouais, merde. Robin Hobb, oui, l'anagramme, c'est ça.
0: Je sais pas, ça parle de Baltrou ou pas dans le...
2: Il y en a un ou deux bien dissimulés.
0: Ouais. Ronflement brun, pardon, souvenez-vous.
2: Mais voilà, du coup, roman L'Assassin Royal de Robin Hobb, très, très belle découverte, très très cool à lire. Voilà.
0: Je connaissais pas du tout ça, tu vois.
2: À peu près, je sais pas. Hein.
0: Toi, est-ce que t'as une petite actualité?
2: Alors moi, j'ai une actualité.
0: Au moment
2: tout
0: où
2: à
0: vous
2: fait.
0: Nous entendez, qui n'est pas le moment où on parle, parce que ça sort dans 3 jours, mais vous, ça sera sorti il y a 2 semaines, peut-être, un truc comme ça.
2: C'est ça, et j'ai ce fameux tome 2 de Terminax Conquis qui arrive, qui sort le 5 juin.
0: Mais c'est quoi, du coup?
2: Qu'est-ce que Terminax Conquis?
1: Est-ce que c'est la suite? Faut avoir lu le 1 pour comprendre le 2?
2: Alors, il n'y a pas besoin d'avoir lu le 1, mais c'est quand même mieux de l'avoir
3: fortement
2: lu.
3: Il y a
2: quand même des petites références qu'on aura beaucoup moins de mal à capter si on a lu le 1. Donc,
0: on commence pas Star Wars par le 6, quoi. Voilà.
2: C'est moi qui ai fait Star Wars, ça c'est...
0: Mais ça y est, un truc.
2: J'ai fait 2-3 épisodes, quoi.
1: Et le 3, il sort avant la fin de l'année?
2: Non, le 3, il sera plutôt...
4: Calme-toi, Julie.
0: Julie qui n'a pas conscience de la BD. Et du coup, le prochain, c'est quoi, les coups?
2: J'avais compris, le 3000, ouais, il sort... Non, le 3 va sortir.
0: Pourquoi une semaine,
2: 2 semaines
0: à sortir?
1: Non, mais les 2 tomes sont sortis relativement près.
2: Oui, parce que là, on avait...
1: C'est vrai. Tu vois, c'était quand même justifié, ma question, pour ma défense.
2: Non, non, oui, on a beaucoup taffé pour le 1 et le 2. On avait une sorte de rétro-planning bien... J'ai dit rétro-planning.
3: Alors,
2: bien sûr.
0: C'est pour un connard à 3 minutes de la fin. C'est dommage, merde, t'avais bien pu jusque-là.
1: On était bien, mais là...
2: Tu coupes ce truc.
0: Ouais, bien évidemment, on est ensemble, t'inquiète. Jamais une session.
1: Donc le 3, c'est pas pour tout de suite.
2: Le 3, c'est pour début 2027, j'imagine.
3: J'allais dire
2: Noël. Si tout va bien.
3: Le rétro-planning est pas bon, là.
2: Non. J'ai jamais dit rétro-planning, faut arrêter avec ça.
0: Ouais, mais c'est toi qui ramène ces termes, là, de corpo, là, je sais pas quoi. Insupportable, ces graphismes.
3: Ouais, multinational, tout ça.
2: Donc c'est un peu l'actu du moment pour moi.
3: On peut aller dans toutes les bonnes librairies BD. Trouver le... Ouais.
2: C'est ça. Et puis si je peux, pour aider quand même la team, Social Terre, je travaille sur avec des amis auteurs-autrices, on travaille sur un cahier de vacances, de jeux dans le magazine Social Terre, spécial été.
3: Mais c'est avec des
2: mots croisés,
3: là.
2: Il n'y aura pas de mots croisés. Mais il y a des trucs rigolos quand même, on s'est un peu pris la tête. Et du coup, il y a justement une campagne de financement en ce moment même, vous pouvez contribuer. Social Terre, c'est un très bon magazine, presque militant, j'allais dire.
0: On peut retrouver sur leur site, j'imagine, la campagne.
2: Sur leur site, tout à fait. Ou même, vous pouvez retrouver les strips que je fais pour eux. Là, il y a toujours des liens quelque part qui renvoient là-bas. Mais c'est un très, très chouette magazine. Donc, n'hésitez pas à participer à la campagne ou même à l'acheter en kiosque quand il sera sorti.
0: Let's go.
1: Parfait, voilà.
3: Merci.
0: Eh bien, écoutez, l'émission touche à sa fin. On peut te retrouver, Laurin, sur tes réseaux sociaux. C'est quoi? C'est Laurin Oiseau, tout simplement.
2: Laurin Oiseau,
0: Instagram et Facebook, tout ça.
2: Ouais.
0: T'as un site, toi, ou pas du tout?
2: J'ai pas de site.
0: T'as pas de site, non. Mais c'est pas grave, c'est très bien comme ça. Des BD, évidemment, dans toutes les bonnes librairies. De nous, on peut se retrouver chez nous avec @photoshop.clfd sur les réseaux. Un gros big up, évidemment, pour cette fin de saison à Gravelax Records sur Insta qui nous a composé le générique et l'ambiance sonore. Nous, c'est la fin de saison, du coup c'est le dernier épisode classique de la saison. On vous prépare une petite surprise pour un petit épisode summer.
3: Pour notre actu
0: à nous qui est cet été là. Et on se retrouve évidemment à la Photoshop partie 2 Oui, mais c'est pas grave, dernier épisode. T'inquiète pas, Julie, on a quelques secondes. Elle panique, Julie, elle pense qu'on va se couper. Elle panique comme ça. C'était une super saison. Merci beaucoup, Laurent, d'avoir clôturé. Je suis très content que tu aies clôturé cette saison avec nous.
2: Merci à vous.
0: Merci beaucoup. On se retrouve, nous, sur les réseaux. On vous tient au jus.
1: Merci à tous les auditeurs.
0: Merci à tous les auditeurs qui nous écoutent. Ils sont des milliards. Jusqu'en Russie, souvenez-vous. Si vous arrivez à vous souvenir dans quel épisode j'ai fait déjà cette vanne, vous gagnez un porte-clés. De je ne sais pas quoi. Et on se retrouve très bientôt. Photoshop. Donc, on se retrouve évidemment à EuropaVox. On fera un épisode spécial Photoshop pendant EuropaVox. On ne sait pas à quoi ça va ressembler, mais ça va être légendaire. Et Photoshop partie en septembre, partie 2. Laurent, on en reparle. Tu vas voir, ça va être une grande surprise. Un stress pas possible.
2: Impeccable, pression de dernière seconde.

Montage est le point central de Vinnytsia où se réunissent tous mes amis artistes ukrainiens. Son emplacement dans la ville est parfait. À sa droite se trouve un magasin underground de produits cosmétiques et de viande. À sa gauche, le Crédit Agricole. Oui, il existe aussi en Ukraine. Montage se situe à l'étage d'un centre commercial par lequel on peut accéder par l'escalier situé derrière les frigos de pizza. On monte ces escaliers et l'univers du shopping est oublié. C'est le contraste en quelques marches. On se plonge dans les ateliers de MAO, les jams, les expos, tout. Bref, c'est secrètement au parfait endroit pour ceux qui s'y intéressent. Glib en est à l'initiative, il est toujours présent aujourd'hui et avec son smile.

0: Davai.
1: Ok. Est-ce que tout d'abord tu peux te présenter?
0: Mon nom est Glib. Je suis un artiste voyageur.
2: Traveler performer. Also, I'm a developer of art.
0: Et puis, je suis le promoteur du lieu artistique Montage. C'est une galerie, une scène et une école dans le centre-ville de Vinitia.
2: Padilla. What else? I'm choreographer.
0: Et quoi d'autre? Je suis aussi chorégraphe. Je suis manager artistique de différentes choses.
2: It's not just like one straight way. It can be also. I'm a teacher in a college.
0: Je suis aussi professeur dans un collège, d'art, dans la discipline acteur plastique. C'est une discipline qui enseigne des compétences physiques à de futurs acteurs. Et aussi, je suis danseur ballet dans le théâtre régional de Vinitia.
1: Peux-tu parler de montage?
2: What about montage? Montage, it's.
0: À propos de montage, qu'est-ce que c'est? Montage, c'est une idée, un concept. Ce n'est pas seulement un lieu. Tout d'abord, je suis revenu en Ukraine après avoir passé 6 ans à voyager. Et avec mon ex-femme, avec qui nous avons toujours une très bonne relation, et nos amis, nous avons commencé à faire quelques performances et à agir artistiquement pour la ville de Vinitia. Surtout en préparant des festivals multidisciplinaires. Et petit à petit, j'ai compris que nous avions besoin d'un lieu pour expérimenter, créer, comme un laboratoire. Quelque chose dans le genre. Au début, je voulais le faire avec une caravane, qui puisse bouger, avec des performances de théâtre, une galerie itinérante. Puis, nous avons commencé à nous demander comment créer ça, avec quel financement et quelle fondation. Et finalement, j'ai commencé à trouver un lieu, avec une super équipe. On a commencé à construire. Oui, réellement construire, parce qu'avant, c'était un marché ici. Et ce qui est drôle, c'est que ça s'appelait « Bienvenue au marché ».
2: Enter through the marketplace. What is this? It's a huge place.
0: Alors, montage, qu'est-ce que c'est? C'est un grand, grand espace. C'est un grand problème et c'est une grande joie, parfois. C'est de grandes émotions pour des personnes très différentes. Différentes de Vinitia. C'est ça, montage.
2: This is montage.
1: Peux-tu parler de cette équipe qui a construit le lieu avec toi et de l'équipe qui est là aujourd'hui avec toi?
0: Oui, bien sûr. Premièrement, il y a eu la team du concept, la team créative, et c'est elle qui a construit le lieu. Dans cette équipe, il y avait beaucoup de mes amis. C'est Katerina Prokopova. C'est Constantin, c'est des chouettes personnes de Kiev. Max Neterowski, un ami qui est maintenant le directeur de théâtre en Pologne. Une belle étoile du théâtre européen, vraiment.
2: Rise star of Europe theater, really great person. Also, it's my friends from the Play NGO.
0: Aussi, ça a été mes amis de l'équipe de l'association Play. Vovchik, Sanchik, Sacha, ça a été aussi Lina Maria de Mon. Montage appartient à Mon.
2: Art community, community of independent artists, and we.
0: Comment expliquer? Mon est une communauté d'artistes indépendants et nous essayons de découvrir le langage de l'art de différentes manières, à partir des mots, de différentes visions, de différents designs, peintures. Mon univers à moi, c'est le langage du corps, la performance et l'art conceptuel.
2: And team who built, it's David Bogi, it's Zarana,
0: Et l'équipe qui a construit le lieu, c'est David, Zoreslava, Maria, c'est Andri et ma mère aussi. Elle m'a beaucoup aidé à trouver ce lieu parce que c'est une collaboration avec un business dans lequel fait partie l'un de ses amis.
2: It's collaboration with business and this is her really close friend and he gave me this chance.
0: Elle m'a donné l'opportunité de commencer à communiquer avec son ami. Je ne sais pas comment ça se passe en France, mais ici, le monde du business ne prête ni attention aux artistes, ni aux projets culturels sans budget. C'est plutôt, ok les gars, trouvez-y du plaisir, mais on s'en fout.
2: Ok les gars, have fun, but we don't care about this. But here I have.
0: Mais là, c'est vraiment une clé qui m'a ouvert un monde, qui m'a beaucoup aidé.
1: En quoi ce lieu a un bon impact sur les gens de Vinnytsia?
0: Je pense que pour Vinnytsia, c'est une chance parce que j'essaye d'inviter le plus possible d'artistes indépendants d'Ukraine et de l'étranger pour pouvoir montrer ce qu'est l'art dans le monde. Et l'art dans d'autres villes. Parce que Vinnytsia est un peu au milieu de nulle part.
2: What is art in the different cities? Because Vinnytsia is a little bit middle of nowhere.
3: It's true.
2: It's a challenge. Sometimes it's.
0: C'est un vrai challenge. Parfois c'est dur de porter tout ça. Mais dans tous les cas, c'est mieux que de ne rien faire du tout.
2: Don't do anything.

0: have two more questions.
1: Yeah, sure.
0: Do you have...
2: Ok, j'ai deux autres questions à te poser. Est-ce qu'il y a eu un moment pour toi où tu t'es dit « Waouh, c'est très puissant là, et c'est pour ça que j'aime montage. »
0: This is powerful, and this is why I love this place.
1: It's interesting that I'm never want to be the artist.
3: C'est intéressant parce qu'ici, je n'ai jamais voulu être l'artiste. J'ai commencé à danser tôt, mais pendant toute mon enfance, je voulais être scientifique ou biologiste. Mon héros à moi, c'est Jacques-Yves Cousteau. Montage, c'est mon océan. Et désormais, je n'apprends pas des poissons et de ce qui se passe sous l'eau. Je découvre l'anthropologie. Je découvre les gens, les humains, les relations. Je découvre comment l'art change les gens, comment les gens se retrouvent autour des idées.
1: People gather about some idea. So, for me, montage, it's big laboratory.
3: Donc pour moi, c'est un grand laboratoire de différentes personnes, avec différents caractères, différentes motivations. Et je suis toujours à la recherche de ces gens qui veulent faire quelque chose ensemble pour rendre le monde meilleur.
1: I'm looking for this one key, how to gather people who want to do something for make this world better, because in Ukraine we need to find.
3: Parce qu'en Ukraine, nous avons besoin de ces groupes, de ces rassemblements et surtout de les conserver. Et aussi, enfant, j'adorais les Lego. Et ici, je change toujours quelque chose.
1: Montage, it's.
3: Montage, c'est 400 mètres carrés avec tout, qui change toujours de place. Il y a différents blocs, différentes décorations, différentes couleurs, différents événements, différentes personnes.
1: Decorations, different colors, different events, different people.
2: Tu sais, j'adore le fait que quand je reviens de France, à chaque fois ici, je découvre un tout nouveau montage.
1: Yeah. Exactly.
2: Je suis tout le temps de nouveau perdu et à la fois, il y a toujours les mêmes amis autour. Alors c'est génial. Et pour toi en tant qu'artiste, et pour tous les artistes que tu vois ici, pourquoi est-ce important aujourd'hui de faire de l'art plus que jamais en Ukraine ?
1: You know, I think life is performance, actually.
3: Tu sais, je pense que la vie est une performance. On ne peut pas vivre deux fois. C'est comme si on était sur scène tout le temps. Chacun de nos mouvements nous apporte quelque chose.
1: Give you something. If we can share this idea with people.
3: Alors le partager avec les gens, ça vient les questionner jusque sur leurs origines.
1: Because they start to understand what treasures they have. Every day.
3: Les gens commencent à comprendre quels trésors leur appartiennent tous les jours. Bien sûr, des fois c'est dur et c'est douloureux d'être en ce moment en Ukraine. Mais c'est comme ça. C'est ce qu'il se passe. Nous devons vivre notre meilleure vie, autant que nous le pouvons. C'est ça. C'est cette information-là que je veux partager depuis notre lieu, depuis montage. Beaucoup de gens fuient les problèmes que nous avons ici, changent leur vie pour aller vers quelque chose d'irréel. On a besoin de se construire des murs pour mettre notre esprit en sécurité. Oui, on a besoin de construire des murs immenses autour de soi. Et ici, c'est impossible en ce moment. Cette séparation sécurité-insécurité est impossible en Ukraine. Alors j'espère qu'une consolidation se construira. Pas uniquement une sécurité grâce à l'armée, grâce au gouvernement, grâce au patriotisme. Bien sûr que c'est important, Mais pour moi, ce qui fait sens, c'est d'abord de faire en sorte que les gens soient proches des uns des autres. Avant d'avoir une immense considération pour le nationalisme. D'abord l'amour et la compassion. C'est pour ça que nous restons là. Depuis, c'est plus de 3 ans de guerre.
1: It's not only about nationality.
3: Ce n'est pas qu'une question de nationalité. On peut voir ça comme un médicament parce que quand on aura gagné cette guerre, un tas de questions commenceront à naître.
1: Because when we win this war, a lot of questions start growing up. And we must prepare for this.
3: Il faut que nous soyons prêts pour ça. Que nous ayons fabriqué dans notre ville et dans notre pays un tas de personnes représentatives de l'amour et de l'humanité. Alors j'essaye de fabriquer ces quelques étapes avant que nous ayons encore et à nouveau des problèmes.
1: Thank you.
2: Peut-être que tu as envie de dire un dernier message aux Français.
3: J'espère que l'Union européenne essaye de comprendre que nous faisons tout pour ne pas partager avec elle l'expérience de la guerre.
1: Try to understand that we try not share this experience.
3: Nous essayons avec toute notre force, avec toute notre passion, avec toutes nos vies.
1: And lives. It's a big present.
3: C'est un énorme cadeau d'humanité pour toutes vos terres.
1: Lands. I hope that this present will not.
3: J'espère que ce cadeau ne sera pas oublié.
1: Forget.
0: Thank you.
1: Thank you.
4: Oi te Petre Ivane, Ivane.
2: La guerre n'est toujours pas terminée.
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2: Et merci à Mégane de nous prêter sa voix pour la lecture.

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4: Cette semaine dans Live Campus, Radio Campus Paris retrace la saison des sessions souterraines. Diffusées sur une petite constellation de radios francophones, dont une dizaine de Radio Campus, l'émission La Souterraine est le versant radio du travail de spéléologie musicale du collectif du même nom. Régulièrement, Laurent Bajon y convie des artistes et groupes émergents pour des sessions live d'un quart d'heure. Pour cet épisode de Live Campus, on vous a compilé les showcases de Cassidy, Sarah Maison, Paris Banlieue et, tout récemment, Marie Cloque. On commence tout de suite avec Cassidy, dont le quatrième album L'Immensité et l'Immédiat est sorti en octobre dernier chez Vietnam.

que je change d'octave. En fait, vous voyez pas, mais c'est vraiment un minuscule clavier. Là, ça sera plus facile.

0: La session de Paris banlieue, tout va bien. Clara, Léonore et Adèle sont bien là, prêtes à nous jouer 7 morceaux, si je ne dis pas de bêtises. C'est ça que j'ai noté tout à l'heure. 15 minutes de musique. Il va y avoir quelques petits changements d'instruments par moment, les unes passant de la guitare au clavier ou à la trompette même. En tout cas, les trois au chant, ça c'est sûr. Et dès qu'elles sont prêtes, on pourra commencer cette session.
1: Bonsoir.
2: Bonsoir.

Bonsoir, on est très très contente d'être ici ce soir. On a pas mal de changements d'instruments, donc faudra être patient. Les câbles s'en mêlent, mais ce n'est pas grave. Changer d'instrument à la radio, c'est bien compliqué, mais allons-y.

0: Et maintenant, nous allons partir sur une chanson qui s'appelle Echo and Green, tirée d'un poème de William Blake et écrite par Clara. On espère que vous allez profiter de ce petit moment anglais. Merci.
1: Let's go.

0: Et maintenant, nous finissons nos morceaux par une belle petite chanson qui s'appelle Le Sycomore. Enfin, pas petite parce que c'est la plus longue, donc on espère que vous allez profiter. On vous laisse avec Le Sycomore.
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0: Merci beaucoup.
1: Merci.
2: Merci Paris Banlieue, merci pour cette session. Après la session de Marie Cloc, Marie, si tu veux bien jouer des morceaux extraits de l'album Manivelle, on n'entend que ça ce soir ?
1: Non, pas du tout. Parce que
2: tu fais bien ce que tu veux.
1: Quitte à être entre nous et à faire ce qu'on veut, je vais commencer par une chanson qui était sur l'album précédent, parce qu'il n'y a rien à vendre. Donc je vais, parce que voilà. Et après je ferai deux trucs, un morceau instrumental qui s'appelle Manivelle d'ailleurs, qui est le morceau titre de l'album, et après Rentrer à la maison, qui est aussi sur cet album. Ah oui, et donc là je vais, ça va être la goule, voilà, la chanson c'est la goule. Si vous savez pas ce que c'est une goule, vous pouvez aller regarder sur Wikipédia.
2: Elle fait urg souvent, la goule, non ?
1: La goule fait urg, ouais. On y va.

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0: bien profond. Merci, ça fait deux fois que je fais cette chanson en live et que je confonds vacances et enfance, c'est intéressant.
1: Il y a
0: ça,
1: un truc à aller chercher. Hein.
0: Ça, c'est intéressant, je vais reprendre rendez-vous avec mon psy.
1: Merci Marie-Claude pour cette session.
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0: Ah mais c'est pas grave. Alors bonjour à tous. Nous voilà réunis pour l'enregistrement de cette nouvelle émission. L'émission se déroule dans des conditions un peu particulières, déjà parce que nous avons passé notre tour. Le studio n'était pas libre à la date habituelle au mois de mai. Et pour ce mois de juin, nous enregistrons à l'avance et nous serons diffusés mardi 23 juin. C'est d'autant plus particulier que notre mage Pascal n'est pas libre.
1: Oh, il me manque.
0: Il a passé les commandes de la technique à notre psychroniqueuse Daphné Fertiti, qui, telle une Shiva, jongle entre les casquettes de technicienne.
1: Il me manque plusieurs bras, chère Sonia.
0: Mais non, t'assures, de psy, de chroniqueuse musique et votre obligée moi-même, Sonia Rennes, pour accompagner et accueillir aujourd'hui Marie Barre. Marie, bonjour.
2: Bonjour.
0: On va bonjour, découvrir Marie. Votre actu pendant l'heure qu'on va passer ensemble. Et donc, Marie, j'ai une chronique d'actu, c'est un journal des informations, c'est pas l'actu chaude, c'est l'actu ancienne. Et plutôt que de rester sur le mois... on va rester sur le mois qui court, donc on va parler du mois de juin, mais du mois de juin d'il y a longtemps. 1982, et pendant ce déroulé de l'année de juin 82, je vais vous poser quelques questions pour que nos auditeurs puissent vous découvrir. Et je suis sûre que votre actu, ça va alléger l'actu de juin 82, parce que l'actu, c'est souvent pas trop la joie. Je suis obligée de nettoyer mes lunettes, parce que vraiment, je ne vois strictement plus rien sur mon papier. Donc... En juin 1982, c'est l'année de la fête de la musique, la première fête de la musique en France, il y a 44 ans. Et on est un an après l'arrivée de François Mitterrand au pouvoir. La France poursuit ses grandes réformes, Pierre Mauroy à Matignon. En juin 82, le gouvernement socialiste met en œuvre une des mesures emblématiques de son programme, la semaine de 39 heures, avant on travaillait plus, et la cinquième semaine de congés payés. Et ça, c'est pas dommage. Ces avancées sociales marquent une rupture avec les décennies précédentes et traduisent une volonté de mieux répartir le temps de travail. L'inflation reste élevée, le chômage progresse et les premières tensions apparaissent autour de la politique de relance. Dans les entreprises, certaines directions s'inquiètent du coût des réformes, tandis que les syndicats veillent à leur application réelle. Le 13 juin 82, le gouvernement annonce un plan de rigueur, un premier, blocage des prix et des salaires, dévaluation du franc, on est encore en franc. C'est un tournant, la gauche au pouvoir commence à reculer sur ses ambitions redistributrices sous la pression des marchés financiers déjà et des partenaires européens. Les syndicats grognent, la CGT dénonce une trahison des promesses électorales, le programme commun semble déjà bien loin. Les nationalisations de 82 sont effectives, banques, grands groupes industriels. Sur le terrain social, les luttes continuent dans plusieurs secteurs industriels, notamment la sidérurgie et l'automobile. Les salariés se mobilisent contre les restructurations. La désindustrialisation commence à frapper durement certaines régions. Ce moment annonce un tournant de la rigueur de 83 et pour certains historiens, c'est le début de la conversion sociale libérale du PS. Un débat qui traverse encore la gauche aujourd'hui. Marie, si vous deviez vous présenter à quelqu'un qui ne vous connaît pas du tout, vous diriez quoi de vous aujourd'hui ?
2: Alors, je dirais qu'en 82, je n'étais pas née, mais c'était pas très loin. 82, année de mariage de mes parents. Je leur dirai aussi que je suis née dans le Cantal, qui est un département que j'aime profondément, à la fois pour me ressourcer, mais aussi parce que j'ai beaucoup d'amis qui sont originaires de là-bas, donc quelque chose qui compte pour moi. Qu'aujourd'hui, j'ai bâti ma famille dans le Puy-de-Dôme, et c'est aussi là que je travaille depuis un petit moment, et je travaille essentiellement dans ce qu'on appelle l'économie sociale et solidaire, une économie plus juste, plus humaine. J'ai pu travailler dans différents secteurs associatifs, mais on en parlera peut-être un petit peu plus tard. Et sinon, qu'est-ce que je dirais ? Que je suis aussi maman de deux jeunes enfants qui m'occupent pas mal et que je suis ravie d'être avec vous cet après-midi.
0: Eh ben, merci d'avoir accepté de nous accompagner au pied levé, Marie. Alors, en France, en juin 82, le mouvement écologiste sort d'une période de forte mobilisation anti-nucléaire. Il y a eu Creys-Malville, Plogoff. Mais il vient d'essuyer une déception électorale. Brice Lalonde, le candidat écologiste à la présidentielle de 81, a obtenu 3,87% des voix. Le nucléaire, justement, c'est un programme français qui tourne à plein régime sous Mitterrand. La gauche au pouvoir n'a pas du tout remis en cause l'atome. Les Verts s'organisent en parti. Ils seront fondés officiellement en janvier 84. Sur le front féministe, les années 80 prolongent les conquêtes des décennies précédentes. L'IVG légalisée en 75 reste un droit fragile, encore contesté dans certains milieux. Dans les médias comme dans la société, les représentations évoluent lentement. Le combat est autant culturel que politique. En juin 82, la loi Roudy est dans les tuyaux. Elle sera adoptée en 83, mais le ministre des Droits de la Femme, créé un an plus tôt avec Yvette Roudy, est en pleine activité législative et symbolique. Ce mois de juin, le débat sur l'égalité professionnelle s'intensifie. Les écarts de salaire entre hommes et femmes sont documentés, criants. Les femmes représentent une main-d'œuvre massivement employée dans les secteurs les moins bien rémunérés et les moins protégés. Parallèlement, les associations féministes tirent la sonnette d'alarme sur les violences conjugales, déjà. La notion de viol entre époux n'est pas encore dans le code pénal français en 82. Le chemin est encore long. Mais l'existence même d'un ministère des droits des femmes, des droits de la femme, est une avancée que les mouvements féministes ont arrachée et pas reçue en cadeau. Marie, vous êtes... alors, je vais dire d'abord qu'on s'est rencontrés parce que vous m'accompagnez sur un projet, mais vous êtes membre des Cigales, et est-ce que vous nous raconteriez un peu ce que sont les Cigales? Parce qu'avec Laure, tout à l'heure, on s'est posé la question et on ne sait pas ce que sont les Cigales.
3: Oui, ça a l'air d'être très, très intéressant. Puis très j'aime bien le bruit des Cigales, en plus. Voilà.
2: Alors, du coup, je vais vous parler un petit peu de la Cigale qui œuvre autour de Clermont, qui s'appelle la Cigale Cigalix. On est une quinzaine de personnes à être impliquées dans cette aventure. Les Cigales, c'est un club d'épargne solidaire où, en fait, on se dit que plutôt que de mettre notre argent à la banque pour qu'il parte dans des projets où on ne sait pas trop, en fait, ce que ça va financer, peut-être une partie de ces citoyens pourrait se réunir et se dire... avec des montants qui peuvent être relativement variables, hein, de 20 euros pour certains jusqu'à 100, voire un petit peu plus pour ceux qui le peuvent, proposer de mettre ça en commun tous les mois et de se réunir pour choisir des projets qu'on pourrait accompagner. Donc en général, c'est des projets qui ont plutôt des vocations sociales ou environnementales, voire culturelles. Le groupe de Cigales va mettre de côté pendant les 5 premières années de sa vie. Donc pendant les 5 premières années, on met un petit peu sur notre compte commun. On partage un compte commun avec des gens qu'on ne connaît pas forcément. Donc ça, c'est un petit peu bizarre.
0: C'est fou, oui.
2: Oui, parce que ça veut dire que dans les 15 personnes, il y en a même que je n'ai jamais vu, ils pourraient très bien partir avec l'intégralité du compte en banque. Mais il y a un peu cette confiance qu'on crée au fur et à mesure et qui fait qu'en fait, non, ça n'arrive pas. Et au contraire, cet argent, on l'utilise bel et bien pour soutenir des projets qui nous plaisent.
3: Mais alors, vous soutenez des projets, mais c'est dans un but de récupération d'argent ou vraiment c'est
2: alors dans l'idéal,
3: du mécénat?
2: Non, dans l'idéal, on récupère. C'est vraiment de l'épargne. La seule chose qu'on ne fait pas, c'est des profits. Parce que plutôt que d'être un peu rémunéré sur un livret A ou un autre outil financier, en fait, l'épargne qu'on va mettre, là, on est en quelle année? En 2026. Je pense qu'on a démarré en 2022. Donc voilà, c'est de l'épargne. Pendant 5 ans, on ne touche pas à la somme qu'on a décidé de mettre de côté tous les mois, en se disant pour l'instant, nous, on a soutenu 2 projets. On a soutenu Les Petits Bleus, qui sont c'est un producteur d'arnica dans le nord du Puy-de-Dôme. Et on a soutenu aussi Raboul. Donc ça, c'est tout frais pour la livraison. Vous les voyez peut-être passer sur leur vélo, livraison à vélo et consignée en verre. On a soutenu que parce que jusqu'à maintenant, on n'avait pas forcément plus de moyens de faire ça. Donc on ne leur souhaite pas du tout de péricliter, mais si jamais il y avait un souci... du coup, c'est la Cigale qui intégrerait les défaillances de ce côté-là, mais ça arrive très peu. Voilà. Mais les personnes qui décident de s'investir dans le club Cigale, c'est absolument pas pour gagner de l'argent, mais plutôt pour mettre cet argent en commun et soutenir des projets du territoire qui nous tiennent à cœur. D'ailleurs, si jamais vous entendez ce message et que vous êtes intéressé, vous pouvez passer soit par l'Union régionale des Cigales et déposer votre dossier, ou alors regarder directement la Cigale Cigalix et venir vers nous pour nous présenter votre projet. Là, je pense qu'on arrivera à soutenir un ou deux projets sur l'année 2026.
0: Oh, c'est cool.
3: Ah, c'est remarquable. C'est vraiment chouette.
0: Ouais.
3: Super.
2: Et alors, ce que je peux vous dire aussi, c'est que, donc, je vous disais, il y a l'Union régionale qui est basée à Grenoble, mais qui couvre toute la région. Et après, l'intérêt des Cigales, c'est de créer des clubs Cigales. Donc, il en existe plein. Avant, en Auvergne, il y en avait vraiment beaucoup. Et puis là, donc ils ont une durée de vie pendant 5 ans, on prête de l'argent. Et après, les 5 années d'après, on continue à rester ensemble parce que c'est à ce moment-là qu'on commence à récupérer l'argent pour rembourser les prêts. Et la cigale vit que 10 ans. Donc, sa vie et sa mort. Et d'où l'intérêt de toujours créer des clubs cigales.
0: Ah, ok. C'est chouette, ça.
2: Là, on a des collègues. On est des collègues parce que c'est une autre cigale qui est en train de se créer sur Mont-d'Arverne. Donc, du côté vraiment entre Eda et Vic-le-Comte. Quoi.
3: J'aime beaucoup cette idée de sa vie et sa mort. Je trouve que souvent, il y a des choses qui durent trop longtemps. Je trouve que c'est extrêmement... c'est un vrai rapport avec le temps qu'on ferait bien de remettre en exergue. Je trouve ça vachement intéressant, même pour les carrières, d'ailleurs. Je trouve que c'est bien.
0: Ok, je continue mon papier. La France de 82, elle est aussi marquée par les premières mobilisations issues de l'immigration post-coloniale. Les discriminations raciales, notamment dans l'accès au logement et à l'emploi, sont largement sous-estimées dans le débat public. Dans les quartiers populaires, les collectifs s'organisent. Ces mobilisations annoncent ce qui deviendra un an plus tard la marche pour l'égalité et contre le racisme de 83. Mais les raisons qui la produiront sont déjà bien là, présentes en 82. Cette année-là, les crimes racistes se multiplient. Des jeunes issus de l'immigration maghrébine, nés ou ayant grandi en France, sont victimes de violences policières et de crimes racistes documentés. Dans les cités de la région lyonnaise, dans la banlieue parisienne, la colère monte. Le gouvernement socialiste a supprimé la loi Bonnet et il assouplit les conditions d'expulsion. La double peine existe encore, les contrôles aux faciès sont une réalité quotidienne et l'intégration dans le marché du travail est barrée par les discriminations que la loi ne nomme pas encore clairement. Un fait divers fait grand bruit en 82, la mort de Roberto Calvi, banquier italien retrouvé pendu sous un pont à Londres le 18 juin. Derrière cette mort mystérieuse, un scandale financier impliquant la Banque du Vatican, des réseaux mafieux, des circuits de financement occultes. L'affaire illustre les liens troubles entre la finance, la politique et la criminalité organisée. Dans le monde, le 14 juin 82, les forces argentines capitulent aux Malouines. La guerre est finie, 74 jours d'un conflit absurde qui aura coûté la vie à 255 soldats britanniques et à 649 soldats argentins, sans compter les civils, les séquelles psychologiques des combattants des deux camps. Margaret Thatcher pavoise, elle sauve son mandat sur ce coup de tambour guerrier. De l'autre côté, la junte militaire argentine vacille. Ironie tragique de l'histoire, c'est la défaite qui va accélérer la chute de la dictature de Galtieri et donc indirectement contribuer au retour de la démocratie en Argentine. Les mères de la place de Mai, qui manifestent depuis 1977 pour retrouver leurs enfants disparus, voient dans cet effondrement militaire une lueur d'espoir. Ce conflit colonial soulève des questions que l'ONU n'a toujours pas su trancher, à qui appartiennent ces îles. Marie, vous avez une expérience professionnelle super complète. En fait, vous travaillez pour qui et vous avez travaillé pour qui avant ?
2: Du coup, en ce moment, je travaille pour l'Union régionale des SCOP et des SIC, qui accompagne les sociétés coopératives. Et au sein de cette structure, je suis responsable de l'incubateur Alter Incube, qui accompagne des projets d'innovation sociale, des projets collectifs d'innovation sociale. Et du coup, en vous écoutant, Sonia, je me dis qu'il y a quand même encore plein de luttes auxquelles il faut faire attention, que rien n'est acquis. Et j'ai la chance dans mon travail de pouvoir rencontrer tous les jours des porteuses et des porteuses de projets qui se battent pour ça et pour faire en sorte qu'il y ait toujours plus de choses innovantes par rapport aux droits, par rapport aux questions sociales et environnementales. Et du coup, je suis particulièrement fière de pouvoir travailler au sein d'Alter Incube et au sein de l'Union régionale des SCOP et des SIC, parce que je me dis que c'est une structure d'économie sociale et solidaire qui est quand même vraiment porteuse de sens, à la fois pour les structures avec lesquelles on travaille, mais aussi au sein même de notre structure pour nous. Et moi, dans ma vie professionnelle, j'ai toujours essayé d'avoir un peu cette question de l'économie sociale et solidaire comme fil rouge. Avant de travailler pour l'Union régionale des SCOP et des SIC, j'ai également travaillé pour des structures d'éducation populaire en Haute-Loire, où j'ai énormément appris sur les questions d'émancipation, les questions de liberté, de croire aux personnes et au fait que chacun a ses propres ressources en lui pour trouver les solutions. Et ça, c'est des choses qui me guident et qui me parlent aujourd'hui. Et quand j'accompagne des projets, je me dis toujours que moi, je suis juste là pour les regarder, leur donner un peu la main de temps en temps quand ils ont besoin d'être aidés, mais que c'est bien eux qui vont cheminer et qui vont créer leur projet. Et moi, je suis plutôt là pour regarder ça. Et ça fait un petit moment que je le fais et j'espère pouvoir continuer encore un petit bout de chemin là-dessus.
0: Trop bien, merci. Alors, aux surprises, le 6 juin 1982, Israël lance l'opération Paix en Galilée. C'est un nom cache-misère pour une invasion massive du Liban. L'armée israélienne remonte vers Beyrouth, encercle les camps palestiniens. Le général Ariel Sharon pilote les opérations. L'objectif officiel, détruire l'OLP de Yasser Arafat. Ce que ce mois de juin met en branle va déboucher en septembre sur le massacre de Sabra et Shatila, dans lequel des milices chrétiennes libanaises massacrent des centaines, voire des milliers de civils palestiniens sous le regard de forces israéliennes. C'est un crime de guerre que la commission Kahan, ou Caron, je ne sais pas comment on dit, israélienne elle-même, reconnaîtra partiellement. En juin 82, des voix s'élèvent déjà, notamment dans la presse internationale de gauche et au sein des mouvements pacifistes israéliens. La résolution 509 du Conseil de sécurité de l'ONU exige le retrait immédiat des troupes israéliennes. Elle est ignorée. Le droit international humanitaire, la protection des populations civiles, c'est une obligation. Et en juin 82, ces principes fondamentaux sont piétinés. Un autre fait divers est fondateur de cette période. C'est pas en juin, mais le 9 août 82, En fait, c'est un fait divers dont les racines sont dans ce mois de guerre au Liban. C'est l'attentat de la rue des Rosiers dans le Marais à Paris qui fait 6 morts et 22 blessés. Un groupe armé qui ouvre le feu dans un restaurant juif, le Joe Goldenberg. En fait, les crimes racistes ne se hiérarchisent pas et ce conflit met en lumière l'impasse militaire au Moyen-Orient, les conséquences dramatiques pour les civils. Marie, je sais que vous êtes une... J'ai un sens des transitions qui est trop, trop fort. Marie, je sais que vous êtes une jeune maman de 2 enfants, vous l'avez dit. J'imagine qu'entre le boulot, les enfants, vous êtes bien occupée. Alors, c'est quoi vos loisirs? Et si vous n'avez pas le temps, ce serait quoi le loisir de vos rêves si vous aviez le temps?
2: Alors, j'essaye quand même d'avoir un petit peu de temps pour mes loisirs, parce que sinon, ça serait un petit peu rude de faire que travailler et s'occuper des enfants. Dans mes loisirs, j'essaye de faire un petit peu de sport. J'aime beaucoup le vélo. Donc, quand je peux, je fais du vélo de route. Avant d'avoir des enfants, je faisais aussi du vélo de voyage. J'ai pas mal voyagé à travers l'Europe, différents endroits avec mon vélo et mon conjoint.
0: Ah oui?
2: Ah oui.
0: Vous êtes allé où?
2: Alors, on a fait un petit bout de la vélocisme. On s'est plutôt écarté en allant sur Autriche, Hongrie.
0: Ah, trop bien. Voilà. OK.
2: Ouais. Jusqu'à Budapest. Et après, on est revenu. On a aussi fait le chemin de Saint-Jacques à vélo.
0: D'accord.
2: Des petits trucs comme ça. Et puis là, on va apprendre aux enfants à mieux faire du vélo. Et l'idée, ça serait de pouvoir partager ça, parce que je pense qu'on a quand même un devoir de partager avec les enfants aussi la façon dont on voit la vie et de pas non plus interdire des choses parce qu'ils sont là, mais plutôt de leur donner envie. Et ça m'amène à un autre de mes loisirs qui est hyper important, c'est le jardin. J'aime beaucoup faire le jardin de mes petits semis, avoir grandir les légumes. Et ça, c'est pareil, même si c'est assez compliqué, parce que quand on plante des choses et que 5 minutes après, on voit que les petits viennent le piétiner, mais au moins de leur donner envie, qu'ils puissent aller ramasser leurs tomates tout seuls, aller ramasser les framboises, partir dans le jardin dès qu'ils ont 2 ans, ça, c'est un petit côté magique au niveau de ses loisirs. Et ce que je ne peux plus faire, et qui me manque un peu par contre, parce qu'il ne faut pas non plus dire qu'on peut tout faire, ça ne serait pas vrai, que je faisais avant, c'est de la danse africaine. Et je me dis, ouais, si j'avais un peu plus de temps... Après, c'est les soirs, c'est un peu plus compliqué, c'est un peu plus loin, mais je trouve qu'il y a une communion entre les musiciens et les danseurs-danseuses qui est assez chouette, quoi.
0: Voilà. OK, merci. Alors, en 82, du 7 juin au 10 juillet, New York accueille la 2e session extraordinaire de l'ONU consacrée au désarmement. Dans les rues de Manhattan, le 12 juin 82, c'est l'une des plus grandes manifestations pacifistes de l'histoire américaine. Près d'1 million de personnes qui défilent contre la course aux armements nucléaires en pleine guerre froide réaganienne aux États-Unis. 1 million de personnes dans les rues de New York pour dire non à la bombe, un événement historique qu'on a oublié. Le mouvement pour le gel nucléaire est alors à son apogée aux États-Unis. La presse dominante de l'époque le marginalise, mais l'histoire jugera. Aux États-Unis, Ronald Reagan poursuit sa politique économique libérale. Les coupes budgétaires dans les programmes sociaux accentuent les inégalités. Les mouvements sociaux dénoncent une précarisation croissante, tandis que les questions raciales restent vives dans de nombreuses villes. En Allemagne de l'Ouest, le chômage dépasse les 1,8 million de personnes. Le chancelier Helmut Schmidt est en fin de règne. Les syndicats, et notamment IG Metall, maintiennent la pression pour la réduction du temps de travail, une revendication que les travailleurs français portent, eux, avec un gouvernement plus à l'écoute. Marie, c'est la fin de mon papier sur juin 82. C'est quoi vos projets ou votre actu dans les semaines à venir ?
2: Projet ou actu dans les semaines à venir, ben peut-être déjà je peux vous parler de la semaine qui vient, le 25, ouais, le jeudi 25, on a notre temps d'assemblée générale de l'URSCOP qui va se tenir dans le Nord-Isère. Et du coup, il y a aussi un temps qui est dédié aux personnes qui sont en incubation chez Alter Incube. Du coup, je vous invite pour les partenaires, les curieux du monde coopératif ou de l'innovation sociale et ceux qui ont aussi envie de faire un petit peu de route parce qu'on est quand même en Auvergne. Mais vous êtes chaleureusement invités à venir participer au temps de l'Assemblée Générale ce jeudi. Voilà trop un bien. Petit peu pour l'actu côté travail de la semaine.
0: Nickel. Merci. Alors, j'ai parlé un peu trop loin du micro, mais je vais me rapprocher. Cette chronique est terminée et maintenant c'est l'heure de Daphné qui va nous présenter une chanson. Et
3: eh bien écoute, je crois que, est-ce que vous m'entendez? Alors je crois que 1987 est une année importante pour toi Marie, et donc bah, je suis allée fouiner et chercher une chanson, et moi je me souviens de cette chanson en plus. Elle, je pense que tes parents l'ont écoutée à longueur de journée sur Skyrock ou je ne sais quoi, je ne sais pas qu'est-ce qui existait à l'époque, mais en tout cas il y avait cette chanson. C'est une chanson de Suzanne Vega qui s'appelle Lucas. Tu vas voir, quand tu vas l'écouter, enfin, toi, tu risques pas de t'en souvenir, mais en tout cas, tous les gens qui ont connu ces années n'ont pas pu passer à côté. Donc, pour le petit, alors, c'est une chanson qui est sympa à écouter, mais quand même, le thème de cette chanson, en fait, c'est la maltraitance des enfants. D'accord, mais on est français, elle chante en anglais, donc on n'est pas sûr de comprendre quand on l'entend dans la voiture ou autre. Tu t'en souviens de cette chanson, Sonia ?
0: Je veux l'entendre pour me souvenir, parce que non, comme ça, ça ne me dit rien. Mais bon.
3: Eh bien, écoutez, en tout cas, cette chanson, elle est passée au moins pendant 2 ans. Eh bien, la voici.

0: tourne, mais mes lunettes sont emmêlées. Et ça y est, j'ai...
1: Pardon.
0: Et évidemment, comme une gourdasse, je ne sais pas où on en est dans l'émission. Ensuite, c'est l'histoire atypique de Pascal.
1: Ah.
0: Qui est absent, mais qui nous l'a enregistré et qui nous l'envoie via les ondes.
1: Alors attendez, parce que moi, c'est tout.
0: Mais notre Shiva, Daphné Fertitti.
1: Si j'arrive à effacer.
0: Va nous mettre ça en route d'une main de maître avec ses doigts agiles. Voilà.
1: Et il n'a pas voulu prendre. Bon, alors attends, on recommence.
0: Mais sinon, on peut bousculer un peu le...
1: Overwrite. Non, tu vas voir. Non, surtout qu'aujourd'hui, voilà. Virlo nous parle d'une peintresse que j'aime bien. Donc, c'est quand même super. Et je crois même... Enfin, je sais qu'il n'en parle pas parce que j'ai déjà écouté sa chronique. Je crois que son prénom, c'est peut-être...
0: Véronique ?
1: Enfin non, je le dirai tout à l'heure. Voilà. Allez, c'est parti.
2: Bon, eh bien, bonjour tout le monde, j'espère que vous allez bien. Aujourd'hui, nous allons parler de la peintre Suzanne Valadon.
0: Suzanne, ah oui.
2: Et de son fils, Maurice Utriot. Alors, Suzanne Valadon, elle naît à la fin du Second Empire. Au début, elle se destine à une carrière d'acrobate, de voltigeur. Mais comme dans les films un peu tristes du dimanche soir, elle tombe et doit renoncer à la voltige. Alors, comme elle aime le dessin depuis très, très longtemps, depuis toute petite, elle devient modèle et rencontre tous les peintres importants ou qui en devenir de son temps, que ce soit Renoir, Toulouse-Lautrec, Utriot. Et donc Suzanne, elle demande des conseils, elle regarde peindre les maîtres pendant qu'elle pose. Et il ne faut pas croire que la pose du modèle soit beaucoup moins difficile que la voltige aérienne. C'est une discipline, la pose, très physique et il faut être très endurant. Suzanne est endurante, ça tombe bien, et elle va produire ses premiers tableaux qui seront assez rapidement loués par ses confrères et par la critique. Et puis au début à la toute fin du 19e, début du 20e, elle va rencontrer un architecte, peintre, qui est catalan, qui s'appelle Utriot, qui va peut-être, je dis peut-être parce qu'on n'est pas sûr que ce soit lui le père de Maurice, qui va peut-être lui donner un fils, et ce fils, c'est Maurice. Alors Maurice, lui, va avoir les deux, Suzanne et Maurice, la maman et le fils vont avoir une relation... très forte, entre séparation, retrouvailles, engueulades et laudations. Donc c'est une véritable bipolarité qui va s'installer entre les deux. Et Maurice, lui, va s'adonner, comme sa maman, comme sa mère, va s'adonner à la peinture et produire de très beaux tableaux. Il va aussi s'adonner à l'apéritif un peu trop exagéré et il va souffrir de problèmes psychologiques, de graves de peur, de crainte. Ce qui fait que Suzanne sera constamment derrière lui de peur qu'il ne commette l'irréparable ou ne fasse un coma éthylique. Donc, mais les deux vont finalement... malgré les orages et la grêle, les deux produiront de bien jolis couchers de soleil et aubes colorées. Suzanne meurt à la fin des années 30 et Maurice au début des années 50. Voilà, c'était la chronique de Suzanne et Maurice. Bisous tout le monde.
0: Eh ben, bisous Pascal, c'était bien sympa d'écouter cette chronique.
1: Oui, et là, je voulais juste te dire que Suzanne, ça venait de Toulouse. C'est Toulouse-Lautrec qui l'a appelée comme ça. Et il y a un très beau tableau qui s'appelle La Chambre Bleue, si vous avez l'occasion. Et moi, j'aime tout particulièrement La Sortie du Bain.
0: Ok. Mes chères Daphné, je ne vais pas vous tenir le crachoir longtemps parce que maintenant, c'est l'heure de votre questionnaire, madame. Daphné Fertitti.
1: Je vais passer Marie sur le grill de Carl Jung. Alors, Marie, je te rappelle juste cette petite phrase que disait mon tonton, cette petite phrase que disait mon tonton Carl Jung, Carl Gustav Jung, on ne recule devant rien, devant

0: Et une autre qualité, ça peut mettre en valeur les contrastes. Là, je vois des affiches Radio Campus jaune et noir, et je me dis que ça fait bien ressortir le reste, le jaune. Il y a plein d'affiches jaunes, d'ailleurs, en face de moi. Ça marche bien.
1: C'est vrai. Très bien. Nous allons passer maintenant aux animaux. Est-ce que tu pourrais me citer un animal aujourd'hui qui te semble intéressant ou que tu aimes bien ?
0: Alors, moi, j'aime bien les renards. Il y en a plein autour de chez nous. C'est un animal qu'on a encore bizarrement le droit de tuer alors qu'on ne le mange pas. Je ne comprends pas. Ça, vraiment, c'est un truc qui me dépasse. Ouais. Alors que c'est un animal qui peut permettre d'éradiquer la maladie de Lyme qui est transmise par les tiques et qu'il y en a de plus en plus. Et je trouve que c'est un animal qui est beau, qui est intelligent et qu'on maltraite sans raison alors qu'il pourrait nous aider.
1: Écoute, je reprends la main puisque tu avais beaucoup de choses à dire sur le renard. il fallait trois qualités. Donc beau, intelligent, j'adore. Est-ce que tu en aurais une autre ?
0: Beau, intelligent, malin, rusé.
1: Malin. D'ailleurs, c'est étrange, hein, comme justement dans toute la littérature, le renard est toujours une sorte de mauvais loup. Il y a quand même ce truc là, même en Chine d'ailleurs, dans les littératures chinoises. Très bien. Et bien maintenant, j'aimerais bien que tu me parles d'un ruisseau, d'un cours d'eau, d'une mer qui est chère à ton cœur.
0: Alors, une rivière, un ruisseau qui est cher à mon cœur, je dirais l'Allier, parce que ça passe juste en dessous de chez moi. Et que là, je me dis en ce moment, on va super souvent s'y baigner. Il y a des petites plages, plein de petits coins sympas à l'ombre. Et que je trouve qu'on a vraiment de la chance d'avoir cette rivière qui traverse.
1: D'accord.
0: En période de canicule.
1: Ok, alors donc c'est vrai que ça rafraîchit, mais moi j'aimerais bien que tu réfléchisses à cet Allier et que tu me donnes trois qualités qu'elle a, l'Allier en elle-même.
0: Elle est sauvage, elle est toujours en eau, et elle est rafraîchissante.
1: Je note, hein. Tant pis pour les blancs pour le coup. Très bien. Alors là, je ne vais plus te poser de questions, mais je vais en appeler à ton imagination et je vais te demander de t'imaginer dans une pièce totalement blanche, sans aucune issue. Vraiment, hein. Tu es dans cette pièce, c'est blanc, et il n'y a aucune issue, il n'y a normalement pas de possibilité de sortir. J'aurais que tu me donne tes trois ressentis, en tout cas les trois sentiments qui peuvent...
0: Alors là, tout de suite, j'ai envie de sortir, je suis oppressée, et en plus en blanc, trop de blanc, ça me stresse.
1: Eh bien, très bien, Marie, nous allons passer à la petite analyse de ces réponses. Alors la couleur aujourd'hui, donc tu sais, Carl Jung disait aussi, chaque jour on est un être nouveau et c'est ça qui est intéressant. On n'est jamais le même en tout cas. Donc le jaune c'est toi, c'est comme ça que tu te vois aujourd'hui très certainement. Et donc les qualités qui vont avec lumineuse, optimiste et qui permet les contrastes. C'est intéressant ça d'ailleurs, hein, c'est vachement bien. Les contrastes, c'est peut-être aussi le fait de mettre en commun avec les cigales des sous pour que des gens puissent émerger des projets ambiants qui, des fois, sont peut-être un peu toujours les mêmes. Hein?
0: Contraste des personnes aussi.
1: Oui, tout à fait. Mmh. Alors, l'animal, c'est comment tu vois les autres. Et ça, c'est super parce qu'alors là, c'est vraiment très, très positif. J'aime beaucoup. Je comprends aussi un peu mieux les cigales. Donc, ils sont beaux, intelligents et malins. C'est vraiment bien, quoi. C'est vraiment, bah oui, c'est vrai, écoute. Passer à ce filtre-là, qu'on soit beau, intelligent et malin, moi j'adore. Hein. Ensuite, alors je vais un petit peu être dans le domaine un peu plus du privé, en fait. Le ruisseau, le cours d'eau, c'est ta sexualité. On ne peut pas éviter de parler de soi sans parler de sa sexualité, tu le comprendras. Donc, écoute, c'est l'allié. Écoute, des fois, il peut être très intéressant. Et donc, pour toi, il est sauvage. Alors, quand tu as dit toujours en eau, j'ai souri. Tu comprends? Mais c'est très chouette. Et rafraîchissant, oui, oui, tout à fait.
0: Parfait, c'est parfait.
1: Voilà, donc ça, c'est génial. La pièce blanche, alors là, bah, écoute, c'est aussi notre...

0: ça, c'est, on n'a pas le choix. Hein. Indéputable de fin de vie, la pièce blanche, c'est la mort, en fait. Et c'est comment tu l'entrevois, c'est sortir de ça, peut-être. C'est oppressant et stressant. Mm. Voilà, Marie.
1: Merci, très merci, chouette.
0: Merci en tout cas d'avoir répondu.
1: Très chouette.
0: Sonia.
2: Eh bien, c'était super. Non, c'était vraiment chouette. C'est l'heure de la question modes et travaux. Pour que tu te remettes de tes émotions et de l'interprétation de Daphné Fertiti, je te propose de nous raconter une pièce de chez toi que tu aimes bien, que tu as envie de partager avec les auditeurs.
1: Alors, la pièce de chez moi que j'aime bien, j'habite dans une vieille maison en pierre dans un tout petit village du Puy-de-Dôme. Une maison dans laquelle on a fait énormément de travaux et notamment remettre tous les murs de la maison en pierre parce qu'ils n'étaient pas du tout en pierre quand on est arrivé. Donc faire beaucoup de joints de chaux et installer un poêle. Donc c'est une pièce qui est hyper chaleureuse en hiver parce qu'on a le feu, le petit cocon, enfin c'est hyper chouette. En hiver, on s'y sent bien, on a chaud et c'est là où on a envie d'être. Et en été, il y a une grande baie vitrée qui donne directement sur le jardin. Donc en fait, c'est un peu un prolongement de la maison. Ou en gros, c'est la maison dedans, dehors.
2: Trop bien.
1: C'est comme si on n'avait qu'une seule pièce.
2: C'est chouette.
1: Hop, donc, elle a ses avantages en été et en hiver. Et c'est une pièce que j'aime beaucoup.
2: Ok, donc une chouette pièce à vivre.
1: Une chouette pièce à vivre, ouais.
2: Parfait. C'est donc l'heure de la chanson pour laquelle je ne connais rien, mais que Daphné Fertiti va nous chroniquer. Comme ça, je prends un peu de culture générale de musique. Voilà.
0: Alors, n'exagère toujours pas, Sonia, tu connais plein de trucs. Voilà. Bon, alors aujourd'hui, on va parler... J'arrive pas à me mettre sur la bonne hauteur ici. Aujourd'hui, alors en vrai... je suis allée à Ibiza, j'en suis super contente. Je n'ai pas passé mes nuits dans les techno-flores ou autre chose. Mais en tout cas, toute la journée, écouter de la musique, scander, moi, ça a réveillé un truc en moi très positif. En étant dans un hôtel quand même, c'était super. Je ne vais pas vous expliquer plus que ça. Aujourd'hui, je parle de techno. La techno, c'est quand elle est sortie, en fait, moi, je me rappelle, j'aime le rock, hein. J'aime le blues, j'aimais tous ces genres de musique. Quand c'est arrivé dans les bacs, on disait tous « mais qu'est-ce que c'est que ce bruit ?» etc., etc. En fait, elle est née en 80, donc dans les années 80 ou 88, donc ça fait un temps maintenant. Elle est née géographiquement, exactement à Détroit en 1988, et elle a été mise à jour. Je pense que tous les historiens de la musique, d'après ce que j'ai lu, sont d'accord là-dessus, par Juan Atkins, Kevin Sanderson et Derek May. C'était trois DJ. Ils sont... Alors aujourd'hui, quand on les entend parler, j'ai un petit peu écouté, eux, ils vont dire que c'est Kraftwerk et j'en passe, qui sont leurs... Boulez, qui sont un petit peu à l'origine de ce son qu'ils ont fabriqué. Mais d'autres aussi disent, oui, on est bien obligé de s'accrocher à quelque chose, mais en fait, ça vient de partout. C'est vraiment à un moment, Détroit, c'était une ville industrielle qui commençait à péricliter gravement. Et tout d'un coup, il y a des gens qui font de la musique où les sons sont d'une simplicité hallucinante. Un peu comme Kraftwerk, effectivement. La techno, c'est aussi une musique de minorité, en fait. Au départ, par exemple, Carl Cox est un homme noir. Il revendique ça dans sa musique. Et c'est les groupes, souvent les gens de couleur, faisaient de la techno pour se différencier. Mais comme toutes les musiques, hein, les influences vont venir d'un peu tout, en fait. Simplement, il y avait une chose qui était sûre, c'est que le rock'n'roll, c'était regarder le passé. La techno, c'était regarder le futur. Et encore aujourd'hui, la techno, c'est regarder le futur. Des styles de techno, vous en avez plein. Vous avez la house, vous avez, je retrouve tous ces noms, la art techno. Mais il y a toujours une même base, en fait. Il y a une chose aussi qui est très spécifique à la techno, c'est les rêves parties. En fait, on ne peut pas jouer de la techno... Sans faire de rave. Et tout simplement pourquoi? Parce que la musique, elle est faite et elle dure 8 minutes à 10 minutes. Il n'y a aucun producteur qui n'a pu, en fait, le faire rentrer sur ce format, sur des disques ou même à la radio, c'est beaucoup trop long. Donc la techno, c'était pour vivre, c'était à vivre pleinement, en liberté, d'une manière sauvage, on va dire.
2: À Ibiza.
0: À Ibiza, par exemple, mais aussi dans le Cantal, parce qu'il me semble que la dernière était dans le Cantal.
1: Je l'ai ratée.
2: Et ben voilà.
0: Et oui, parce qu'il y en a quand même encore un petit peu, même si vous avez vu que c'est interdit aujourd'hui. Mais enfin, c'est comme ça. Donc, je ne vais pas vous embêter plus que ça avec toute cette histoire de techno, parce que écoutez Carl Cox, qui sont des anciens, écoutez Laurent Garnier, qui est quand même un des ponts de la techno en France. Moi, aujourd'hui, j'ai choisi une DJ, puisque la techno, c'est fait par des DJ, il faut que je retrouve. Donc, c'est Charlotte De Witte que j'ai choisi, qui au début, vous voyez comme quoi, il n'y a pas si longtemps, on recevait une photographe qui nous disait qu'un jour, elle avait dû se faire passer pour un photographe pour être enfin exposée. Eh bien, cette DJ qui s'appelle Charlotte De Witte, elle a commencé sous un nom masculin, Rolling George, peut-être aussi pour se faire plus facilement accepter, parce que le monde du DJ est quand même assez masculin. Donc on va écouter Charlotte De Witte avec Age of Love, que je vais me dépêcher si je retrouve ma souris.
2: Quand même, quel brio technique, Daphné Fertiti. Oh, je suis époustouflée par autant de technicité.

0: l'impression que ventre divisa, qu'on y retourne, en tout cas c'est chouette. Et c'est l'heure de l'interview fantôme que nous lance le mage Pascal d'habitude, mais là c'est moi qui vais lancer. Alors Marie, est-ce que vous avez eu une expérience surnaturelle, ou est-ce que vous avez rencontré des extraterrestres, ou est-ce qu'il y a des choses surnaturelles que vous avez envie de partager avec nous ?
1: Ah, je suis désolée, je vais vous décevoir, mais là je vois pas d'expérience vraiment surnaturelle dans ma vie. Si ce n'est la participation aux fêtes hautement commerciales d'Halloween, qui sont un peu des expériences surnaturelles pour moi, mais voilà, à part ça,
0: Ok. Génial. Et vous faites, si vous avez des petits, vous faites le tour du village avec les enfants pour Halloween ?
1: Alors, on fait le tour de la petite ville qui est à côté, et c'est incroyable le monde que ça rassemble et les gens qui se déguisent à l'intérieur des maisons et tout, ça devient une organisation.
0: C'est trop, hein ?
1: Ah ouais, c'est nouveau, ça a pris vraiment.
2: Et les paquets de bonbons entiers, parce qu'avant, on te donnait un bonbon, mais maintenant, on t'achète le paquet de bonbons de 3 kilos, quoi.
0: Ouais. Ah ouais, carrément.
1: Là, les gosses en ont pour un mois.
2: Moi, j'ai avec mes petits-enfants, j'ai récupéré 12 kilos de bonbons la dernière fois.
0: C'est industriel.
1: Ah ouais, il y a du gros level.
2: Ils sont 4.
1: Ah ouais.
2: Mais enfin, 12 kilos, c'est énorme.
1: Ouais. Là, on est dans le trop, là.
0: Oui, tu m'étonnes. Ok, merci. Et donc, comme d'habitude, notre mage Pascal fait tirer les cartes à notre invité. J'ai fait tirer ces cartes à Marie, à notre invité. Et Marie, elle a tiré d'abord la tempérance. Et donc, la tempérance, c'est plutôt l'équilibre, la patience. C'est quelque chose qui te correspond bien dans le peu que je vous connais, pardon. Alors, est-ce que vous êtes dans une phase de votre vie d'ajustement où les choses sont en train de se mettre en place doucement ? Parce que c'est ce que cette carte, elle peut indiquer, c'est que les choses se mettent en place tranquillement. Ou est-ce qu'elle vous inspire autre chose, cette tempérance ?
1: Non, j'ai pas l'impression qu'il y ait quelque chose qui se mette en place, parce que ça, c'est plutôt quelque chose que j'ai vécu, je dirais, à 4-5 ans avec l'arrivée de mon premier enfant, où ça a changé pas mal d'équilibre, mais là, je suis plus dans une forme de routine, pour le coup.
0: Okay.
1: Et la patience, ouais, ça me caractérise quand même assez bien. Je suis un être patient.
0: Non, je confirme. Moi, je vous trouve extrêmement patiente. Ensuite, vous avez tiré deux cartes qui marchent bien ensemble, l'impératrice et l'empereur. L'impératrice, souvent, ça raconte comment on est intelligent, comment on est fort émotionnellement, comment on est quelqu'un qui gère bien les émotions, les siennes et celles des autres, et qui va pouvoir accompagner émotionnellement les gens. Et puis l'empereur, c'est comment on arrive à structurer ou à concrétiser ce qui est dans l'émotion pour le rendre l'incarner. Pour l'inscrire dans la réalité. Alors du coup, moi, je me dis, mais ça colle super bien à ce qu'elle fait, mais est-ce que vous, ça vous parle ?
1: Oh, c'est dur, ça, comme question. Bah, moi, là, je me dis, c'est le petit tirage au sort qui fait du bien, j'avoue. C'est sympa, ces cartes, ça me va bien. Moi, je vous le disais tout à l'heure, ça fait 15 ans, voire plus, que je travaille avec de l'humain, et moi, c'est ce qui me motive tous les jours, de voir comment on fonctionne ensemble, qu'est-ce qui se passe, comment ça s'imbrique... comment on peut mettre en place des règles pour arriver à aller plus loin quand on est plusieurs. L'humain, c'est pas facile, le collectif, c'est pas facile non plus. Donc, on a besoin, je pense, d'arriver à comprendre les gens, comprendre comment ils fonctionnent pour justement réussir à avancer, à faire des choses. Donc, c'est typiquement ce que j'essaye de faire, en tout cas, dans ma vie. Donc, ça me parle.
0: D'accord. Ensuite, vous avez tiré le fou et le pendu. Ces deux cartes-là aussi, elles fonctionnent bien ensemble. Le fou, c'est en général, ça veut dire le fou, c'est quand on change de point de vue et qu'on se dit qu'on va faire autrement. Donc qu'on va arrêter la façon dont on fonctionnait et qu'on se décide de changer, voilà. Et le pendu, c'est quand on change de perspective. Bah, le pendu, il a des têtes en bas, c'est effectivement quand on se dit je change de regard sur la situation. Est-ce que ça vous raconte, vous, un moment de votre vie tout de suite, ou est-ce que ça vous parle moins ?
1: Ah si, ça me parle aussi, parce que typiquement, là, ça fait référence à tout à l'heure, quand je vous fais un peu allusion à mon passage dans des structures d'éducation populaire, où j'avais été formée à ce qu'on appelle l'entraînement mental, où il y a tout un process pour arriver à justement décortiquer les situations avant de réfléchir à des solutions et pas aller vers la solution immédiate. Et ça, on le fait à plusieurs. Du coup, on fait appel à l'intelligence collective, que ce soit pour l'entraînement mental ou pour de l'échange de pratiques, du co-développement. Et je me dis qu'à plusieurs, il y a toujours plusieurs façons de voir les choses et ça nous aide à trouver des solutions auxquelles on n'aurait pas forcément pensé tout seul. Et que des fois, quand on se sent un peu au pied du mur, bah, de se décaler et de regarder différemment, c'est ce qui va nous permettre de bouger, quoi.
0: Trop bien.
1: Je trouve ça chouette aussi.
0: Ensuite, vous avez tiré le soleil. Et le soleil, eh ben, c'est bien. C'est que vous éclairez, que vous êtes positive, que vous irradiez la joie, des choses positives.
1: C'est truqué, cette émission.
0: Pas du tout. On n'est pas truqué du tout.
2: Mais qu'est-ce que c'est que cette idée d'être truqué?
0: Nous, on est authentique.
1: Authentique, et ben dis donc.
0: Le soleil, et puis vous avez tiré la dernière carte que vous avez tirée, c'était le pape, et le pape c'est une espèce de, pas de rigueur, c'est une espèce de comment on pourrait dire, c'est pas la tradition non plus, c'est les valeurs, voilà, le pape c'est des valeurs qui durent dans le temps, qui sont incarnées dans le temps. C'est un engagement, c'est quelque chose qui dure dans le temps sur des valeurs. Et donc, est-ce que ce soleil et ce pape, ça vous parle ?
1: Et bon, alors, le soleil, je le prends, enfin, ça me fait plaisir. C'est toujours agréable à entendre. Et le pape, oui, je pense qu'il y a des éléments qui me guident dans ma vie, d'être fidèle à ses amis, à ses valeurs. Ça, c'est hyper important. Être disponible, être à l'écoute. Enfin voilà, il y a quand même des choses un peu impondérables et auxquelles je déroge pas et qui me guident. Donc oui, je pense qu'ils font partie de moi et de ma façon d'être, quoi.
0: Trop bien. Eh ben, j'ai fini le tirage de cartes de notre grand mage Pascal. Et donc, je crois que c'est l'heure de la troisième chanson.
2: Et oui, parce que même si notre grand mage Pascal n'est pas là, il nous envoie toujours une petite musique supplémentaire. Et celle-ci, c'est la musique qu'il entendait toujours quand il était dans les autotamponneuses.
0: Alors peut-être qu'on peut se dire au revoir.
2: Alors,
0: avant.
2: Oui.
0: Comme ça. Ben, merci Marie de nous avoir accueillis pendant cette heure. C'était super agréable.
2: Merci Barry. Moi, je voudrais juste dire que j'appelle tout le monde dans la région tiernoise à aller au festival Love You So Much qui se déroule le 8, 9, 10, 11 juillet à Thiers. Venez nombreux, il y a des activités pour les enfants, pour les grands. C'est très sympa. Il y aura bien sûr la Pamparina, mais ça, tout le monde connaît. En tout cas, plutôt Love You So Much. Venez, avec plaisir, on vous recevra. Et voici.
0: Marie, t'as peut-être un conseil.
1: Ah, oh, on pensait au World Festival aussi à Amber, mi-juillet, qui peut être très sympa,
2: super.
1: S'il reste des places, à vérifier.
2: Très bien. Et ce Sonia ?
0: Non, moi je vous suivrai, je suivrai vos conseils et voilà, je me laisserai porter.
2: Génial.
0: Alors, à bientôt.
2: À bientôt. Eh ben, à la rentrée maintenant. Donc pour notre grand sage mage Virlo. Lui, c'était Eruption, One Way Ticket, qu'il écoutait dans les autotamponnantes. Autant, oui.
0: Trop bien.

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La nuit repeuple peu à peu le monde de ses créatures. 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